0: Maximum de 30 degrés.
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0: Alternance soleil-nuage cet après-midi avec un maximum de 22, sauf de 16 le long de la côte. Dégagé ce soir, ça devient partiellement nuageux au cours de la nuit prochaine avec un minimum de 10. Et demain mardi, généralement ensoleillé avec des vents du nord-ouest à 20 km/h en après-midi et un maximum de 30 degrés.
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0: Alternance soleil-nuage cet après-midi avec un maximum de 22, sauf de 16 le long de la côte. Dégagé ce soir, ça devient partiellement nuageux au cours de la nuit prochaine avec un minimum de 10. Et demain mardi, généralement ensoleillé avec des vents du nord-ouest à 20 km/h en après-midi et un maximum de 30 degrés.
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0: Aujourd'hui, mardi, c'est du temps généralement ensoleillé avec des vents devenant du nord-ouest à 20 km/h en après-midi, un maximum de 30 degrés. Dégagé ce soir et la nuit prochaine, minimum 15. Et demain, mercredi, alternant soleil-nuage avec un maximum de 29.
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0: Aujourd'hui, mardi, c'est du temps généralement ensoleillé avec des vents devenant du nord-ouest à 20 km/h en après-midi, un maximum de 30 degrés. Dégagé ce soir et la nuit prochaine, minimum 15. Et demain, mercredi, alternance soleil-nuage avec un maximum de 29.
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0: Aujourd'hui, mardi, c'est du temps généralement ensoleillé avec des vents devenant du nord-ouest à 20 km/h en après-midi, un maximum de 30 degrés. Dégagé ce soir et la nuit prochaine, minimum 15. Et demain, mercredi, alternance soleil-nuage avec un maximum de 29.
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0: Aujourd'hui, mardi, c'est du temps généralement ensoleillé avec des vents devenant du nord-ouest à 20 km/h en après-midi, un maximum de 30 degrés. Dégagé ce soir et la nuit prochaine, minimum 15. Et demain, mercredi, alternance soleil-nuage avec un maximum de 29.
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0: Aujourd'hui, mardi, c'est du temps généralement ensoleillé avec des vents devenant du nord-ouest à 20 km/h en après-midi, un maximum de 30 degrés. Dégagé ce soir et la nuit prochaine, minimum 15. Et demain, mercredi, alternant soleil-nuages avec un maximum de 29.
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1: Aujourd'hui, mardi, c'est du temps généralement ensoleillé avec des vents devenant du nord-ouest à 20 km/h en après-midi, un maximum de 30 degrés. Dégagé ce soir et la nuit prochaine, minimum 15. Et demain, mercredi, alternance soleil-nuage avec un maximum de 29.
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0: Presque 5h30. Bon début de journée. Nous sommes le mardi 9 juin 2026. Ici Claude Tibard, content d'être avec vous autres. Bien dormi, en pleine forme. On attend Sandra qui sera avec nous dans 60 minutes. Mardi, ça veut dire le quiz du mardi, 7h40, jeu Flaméo. On vous parlera également des activités d'Eventia. Lucie ne sera pas avec nous, mais on va quand même vous parler des spectacles qui seront présentés au cours des prochaines semaines. Côté météo, généralement nuageux avec 30% de probabilité d'averse tôt ce matin. Ça va se dégager ce matin, vent du nord-ouest à 20 km à l'heure en après-midi. On prévoit 30 aujourd'hui. Si vous demeurez le long de la côte, ce sera plus frais à 18, humidex à 32, l'indice UV de 7 ou élevé. Dégagé ce soir 7,5, minimum de 12. Demain, soleil nuage, 30% de probabilité d'averse tard en après-midi. Encore demain, le même scénario, 30, 18 le long de la côte, humidex à 32. À plus long terme, jeudi et vendredi, soleil nuage avec 26 pour les deux jours. Et pour la fin de semaine, samedi nuageux, 60% de probabilité d'averse, on prévoit 21. Et dimanche, soleil nuage avec 20. Le soleil s'est levé à 5h25, va se coucher à 21h19. Et du côté des températures ce matin, c'est bien, c'est pas si mal, c'est pas venteux. On a 13 degrés péninsule, 12 régions chaleur, 15 Charlotte-Hamilton quand même. On a 12 Miramichi et 18 du côté de l'île Miscou.
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2: À la course, les inscriptions se poursuivent pour la course 10 km Réal-Haché et se poursuivront jusqu'à vendredi à 21h. Le coût d'inscription est de 30 $ pour les adultes et de 20 $ pour les jeunes âgés de moins de 19 ans. Le départ aura lieu à 10h au complexe Léopold Thériault. L'arrivée sera également au même endroit. Également à la course, il est maintenant possible de s'inscrire à la première édition de la boucle Belle Bay. Cette course sera organisée le 19 septembre prochain à Beresford. Le parcours aura une distance de 5,3 km et les coureurs en feront le tour 8 fois. Il y aura 2 catégories, soit femmes et hommes. Des prix seront remis aux 3 meilleurs participants de chaque catégorie. Au tennis, le club de tennis Chaleur a publié ses classements en date du 7 juin dernier. Chez les dames, au niveau élite, la meneuse est Megan Guérette avec ses 3 victoires et ses 486 points. Elle est suivie par Dani Aubé et Stéphanie Guittard qui ont tous deux 2 victoires et aucune défaite avec un total de 324 points. Dans la division Challenger, 2 raquettes ont des fiches identiques d'une victoire et aucune défaite. Il s'agit de Maïli Robichaud et Marie-Claude Dumont. Chez les hommes, au niveau élite, Jean-Luc Breyer mène avec 5 victoires en autant de matchs. Il a un total de 810 points. En deuxième position, Renaud Roy suit avec 4 victoires et aucune défaite et 648 points. En troisième position, Jacob Cormier est toujours invaincu après 3 rencontres. Il a donc accumulé 486 points. Dans la division Challenger 1000, Eduardo Cabrera a une fiche de 2 victoires en 2 matchs pour 324 points. Dans la division Challenger 750, Nicolas Haché mène grâce à une fiche identique. Finalement, dans la division Challenger 500, 4 joueurs ont 1 victoire et aucune défaite à ce moment-ci de la saison. À l'entraînement physique, l'événement Adrénaline a eu lieu à Caraquet en fin de semaine. Il s'agissait de courses de type entraînement fonctionnel contenant 10 mouvements à compléter avec entre chacun d'eux une course de 800 mètres. Les épreuves ont été complétées en équipe de 2, divisées en 3 catégories, soit hommes, femmes et mixtes. Le duo d'hommes qui a obtenu le meilleur temps a été Guillaume Chiasson et Tommy Bezeau avec un chrono de 55 minutes et 18 secondes. Ils ont devancé Rémi Blanchard et Joël Blanchard par 14 secondes seulement. Du côté des duos mixtes, Robin McLean et Sébastien Godin ont eu le meilleur temps avec 57 minutes et 48 secondes. Maryse Paquette et Ismaël Saladin ont terminé deuxième. Chez les femmes, le duo d'Alexandra Lavoie-Chiasson et de Marie-Pierre Haché a enregistré le meilleur temps avec 1h07 minutes et 35 secondes. Marie-Ève Saint-Croix et Mélissa Duguay ont terminé deuxième. Au total, 71 duos ont participé à cette compétition. Au Jeu de l'Acadie, c'est ce soir qu'aura lieu le Pep Rally des athlètes de la péninsule acadienne. Il aura lieu à la salle J. Armand Lavoie de la polyvalente W. Alosier de Tracadie à compter de 18h30. On rappelle aux parents qu'ils peuvent acquitter les frais d'inscription de 150 $ à cet événement et qu'ils doivent ramener le contrat signé et la photo recto verso de la carte Medicare. Au soccer, le club Soccer Péninsule vous invite à son événement de visionnement de la Coupe du Monde pour le match Canada-Bosnie. Vous aurez ainsi l'opportunité de vivre l'ambiance du match en grand au cinéma Péninsule à Tracadie ce vendredi après-midi. L'ouverture des portes se fera à 15h30 et le coup d'envoi à 16h. L'entrée est gratuite. Venez encourager le Canada dans une ambiance festive entre passionnés de soccer. Au hockey mineur, l'Assemblée générale annuelle de la nouvelle association de hockey mineur, le Club Hockey Chaleur, aura lieu demain soir à 18h30. Elle aura lieu au local des Chevaliers de Colomb à Beresford. La nouvelle constitution sera alors entérinée. À la balle molle, il y aura un tournoi les 21, 22 et 23 août prochains au complexe sportif de Petit Rocher. Il s'agira d'un tournoi mixte à la balle lente. Chaque équipe aura une formation comptant un minimum de 10 joueurs avec 7 garçons et 3 filles. Le coût d'inscription est de 400 $ par équipe. Le samedi après-midi, il y aura un concours de coups de circuit avec un coût d'entrée de 10 $. La date limite pour s'inscrire est le 2 août prochain. Et finalement, au volleyball, la fin de semaine dernière, il y avait le tournoi de volleyball fantôme. Il s'agissait d'un tournoi organisé par le club de volleyball Péninsule Acadienne et qui a permis une levée de fonds pour l'équipe de volleyball de l'envolée masculine. L'équipe des vieux mignons a remporté le tournoi en signant une victoire en finale devant l'équipe de l'école François-Xavier Daigle. C'était le sport régional.

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5h40, un peu d'actualité. Les banques alimentaires du Nouveau-Brunswick bénéficieront d'une aide financière de la province pour les 3 prochaines années. C'est une bonne nouvelle. Le gouvernement Holt a annoncé hier l'octroi d'une aide de 9 millions de dollars à l'organisme à but non lucratif Nourrir NB pour approvisionner les banques alimentaires de toute la province. Nourrir NB collecte et entrepose des denrées alimentaires afin de les distribuer à 68 banques alimentaires et cuisines communautaires à travers la province. L'organisme a signalé une forte augmentation du nombre de nouveaux visiteurs dans les banques alimentaires cette année, et on le comprend, en plus avec l'augmentation du prix des aliments. Stéphane Sirois, directeur général de Nourrir NB, affirme que son engagement financier pluriannuel de la province offre une certaine stabilité à son organisation. Selon lui, ce financement change la donne en offrant à Nourrir NB et aux organismes membres une certaine stabilité pour les aider à planifier, à faire l'achat d'aliments en toute confiance et à maintenir leurs activités pour des milliers de familles et de personnes qui n'ont encore aucun recours. Alors, bonne nouvelle qui a été annoncée hier. On va en parler sport dans les prochaines minutes, entre autres. Il y a du hockey ce soir et les Blue Jays, jouaient contre les Phillies hier.

5h50, les Hurricanes de la Caroline tenteront de créer l'égalité face aux Golden Knights de Vegas ce soir. Finale de la Coupe Stanley, match numéro 4. Vegas mène la série 2-1. Le match sera présenté à 21h. L'entraîneur-chef des Hurricanes, Rob Brind'Amour, n'a pas voulu révéler l'identité de son gardien partant hier. Les Blue Jays ont perdu hier 5-2 devant les Phillies. Il faut dire qu'ils affrontaient Christopher Sanchez, qui récemment a établi un record des majeurs avec 50 manches et 2/3 sans donner de points. Alors, il n'a pas donné grand-chose aux Blue Jays hier, si ce n'est un circuit à Clement. Vladimir Guerrero est en panne, n'a pas frappé. À 3 circuits cette saison, n'a frappé aucun circuit. Du côté de Toronto en 63 matchs, je crois. Alors, ça, c'est pas une... En tout cas, jusqu'à maintenant, malgré cette fiche ordinaire des Blue Jays, ils ne sont qu'à un match d'une participation aux séries comme meilleur deuxième. Et la finale de la NBA se poursuivait hier du côté de New York, où Trump a été hué, et San Antonio a gagné 115-111. Et New York mène toujours la série 2-1. On va vous donner les grands titres des nouvelles dans quelques minutes. Bon début de journée.

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1: Il est 6 heures, bon début de journée, en ce mardi 9 juin. Du côté des grands titres, Fédération canadienne des municipalités, Caraquet à l'honneur, la ville qui a été invitée à prendre part à une série d'ateliers de la Fédération canadienne qui auront lieu à Edmonton du 4 au 7 juin. C'est très bientôt, ça c'est déjà passé. Alors, Yannick va nous parler de l'événement qui a eu lieu au cours des derniers jours. Feu de forêt, une version améliorée du tableau de bord. On parlera d'une entente de financement pour soutenir les banques alimentaires. Et le premier ministre Carney rend hommage à Louise Arbour, la nouvelle gouverneure générale du Canada, qui a été assermentée hier du côté d'Ottawa. Côté météo, généralement nuageux, 30% de probabilité d'averse tôt ce matin. Par la suite, ça va se dégager. On aura des vents du nord-ouest à 20 km à l'heure cet après-midi. On prévoit 30, 18 le long de la côte, humidex à 32 et l'indice UV de 7 ou élevé. Dégagé ce soir 7,5, minimum de 12. Demain, soleil nuage, 30% de probabilité d'averse tard en après-midi. On prévoit 30 encore demain, 18 le long de la côte avec l'humidex à 32. Et pour jeudi et vendredi, deux très belles journées. Soleil nuage, 26 pour les deux jours. Pour ce qui est des températures de ce matin, je retrouve ça à l'instant. 13 degrés du côté de la péninsule, 12 régions chaleur, 15 Charlotte-Hamilton. On a 12 Miramichi et 18 à l'île Miscou.
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0: C'est Josiane avec Toxic. 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
3: Mise à jour de nos températures. On a 13 degrés péninsule. Alors, je vais faire une mise à jour de notre page pour être sûr qu'on a 15 degrés du côté de la péninsule acadienne à la base de Bacaraquette. On a 12 régions chaleur, 14 Charlottetown. On a 12 Miramichi, on avait 18 à l'île Miscou, ça a chuté à 13. Sandra sera avec nous au cours des prochaines minutes. Et n'oubliez pas ce matin, si vous voulez participer, le quiz du mardi vers les 7h40.
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0: Côté météo pour aujourd'hui, généralement nuageux tout d'abord avec 30% de probabilité d'averse tôt ce matin. Ça va se dégager par la suite ce matin. Vent du nord-est à 20 km/h en après-midi. On prévoit 30, 18 dans certains secteurs le long de la côte avec l'humidex à 32, l'indice UV de 7 ou élevé. Dégagé ce soir 7,5, minimum de 12. Demain, soleil nuage, 30% de probabilité d'averse tard en après-midi. Encore une fois, on prévoit 30, 18 le long de la côte, humidex à 32. Et jeudi, vendredi, soleil nuage, on prévoit 26 pour les deux jours. À plus long terme, samedi nuageux, 60% de probabilité d'averse, on prévoit 21. Et dimanche, soleil nuage avec 20 degrés. Pour ce qui est des températures de ce matin, je vous les rappelle, 15 du côté de la péninsule acadienne à la base de Bacaraquette, 12 régions chaleur, 14 Charles-Hamilton, on a 12 Miramichi et 13 à l'île Miscou.
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2: À la course, les inscriptions se poursuivent pour la course 10 km Réal-Haché et se poursuivront jusqu'à vendredi à 21h. Le coût d'inscription est de 30 $ pour les adultes et de 20 $ pour les jeunes âgés de moins de 19 ans. Le départ aura lieu à 10h au complexe Léopold Thériault. L'arrivée sera également au même endroit. Également à la course, il est maintenant possible de s'inscrire à la première édition de la boucle Belle Bay. Cette course sera organisée le 19 septembre prochain à Beresford. Le parcours aura une distance de 5,3 km et les coureurs en feront le tour 8 fois. Il y aura 2 catégories, soit femmes et hommes. Des prix seront remis aux 3 meilleurs participants de chaque catégorie. Au tennis, le club de tennis Chaleur a publié ses classements en date du 7 juin dernier. Chez les dames, au niveau élite, la meneuse est Megan Guéret avec ses 3 victoires et ses 486 points. Elle est suivie par Dani Aubé et Stéphanie Guittard qui ont tous deux 2 victoires et aucune défaite avec un total de 324 points. Dans la division Challenger, 2 raquettes ont des fiches identiques d'une victoire et aucune défaite. Il s'agit de Maïli Robichaud et Marie-Claude Dumont. Chez les hommes, au niveau élite, Jean-Luc Breyer mène avec 5 victoires en autant de matchs. Il a un total de 810 points. En deuxième position, Renaud Roy suit avec 4 victoires et aucune défaite et 648 points. En troisième position, Jacob Cormier est toujours invaincu après 3 rencontres. Il a donc accumulé 486 points. Dans la division Challenger 1000, Eduardo Cabrera a une fiche de 2 victoires en 2 matchs pour 324 points. Dans la division Challenger 750, Nicolas Haché mène grâce à une fiche identique. Finalement, dans la division Challenger 500, 4 joueurs ont 1 victoire et aucune défaite à ce moment-ci de la saison. À l'entraînement physique, l'événement Adrénaline a eu lieu à Caraquet en fin de semaine. Il s'agissait de courses de type entraînement fonctionnel contenant 10 mouvements à compléter avec entre chacun d'eux une course de 800 mètres. Les épreuves ont été complétées en équipe de 2, divisées en 3 catégories, soit hommes, femmes et mixtes. Le duo d'hommes qui a obtenu le meilleur temps a été Guillaume Chiasson et Tommy Bezeau avec un chrono de 55 minutes et 18 secondes. Ils ont devancé Rémi Blanchard et Joël Blanchard par 14 secondes seulement. Du côté des duos mixtes, Robin McLean et Sébastien Godin ont eu le meilleur temps avec 57 minutes et 48 secondes. Maryse Paquette et Ismaël Saladin ont terminé deuxième. Chez les femmes, le duo d'Alexandra Lavoie-Chiasson et de Marie-Pierre Haché a enregistré le meilleur temps avec 1h07 minutes et 35 secondes. Marie-Ève Saint-Croix et Mélissa Duguay ont terminé deuxième. Au total, 71 duos ont participé à cette compétition. Au Jeu de l'Acadie, c'est ce soir qu'aura lieu le Pep Rally des athlètes de la péninsule acadienne. Il aura lieu à la salle J. Armand Lavoie de la polyvalente W. Alosier de Tracadie à compter de 18h30. On rappelle aux parents qu'ils peuvent acquitter les frais d'inscription de 150 $ à cet événement et qu'ils doivent ramener le contrat signé et la photo recto verso de la carte Medicare. Au soccer, le club Soccer Péninsule vous invite à son événement de visionnement de la Coupe du monde pour le match Canada-Bosnie. Vous aurez ainsi l'opportunité de vivre l'ambiance du match en grand au cinéma Péninsule à Tracadie ce vendredi après-midi. L'ouverture des portes se fera à 15h30 et le coup d'envoi à 16h. L'entrée est gratuite. Venez encourager le Canada dans une ambiance festive entre passionnés de soccer. Au hockey mineur, l'Assemblée générale annuelle de la nouvelle association de hockey mineur, le Club Hockey Chaleur, aura lieu demain soir à 18h30. Elle aura lieu au local des Chevaliers de Colomb à Beresford. La nouvelle constitution sera alors entérinée. À la Balmolle, il y aura un tournoi les 21, 22 et 23 août prochains au complexe sportif de Petit Rocher. Il s'agira d'un tournoi mixte à la balle lente. Chaque équipe aura une formation comptant un minimum de 10 joueurs avec 7 garçons et 3 filles. Le coût d'inscription est de 400 $ par équipe. Le samedi après-midi, il y aura un concours de coups de circuit avec un coût d'entrée de 10 $. La date limite pour s'inscrire est le 2 août prochain. Et finalement, au volleyball, la fin de semaine dernière, il y avait le tournoi de volleyball Fantôme. Il s'agissait d'un tournoi organisé par le club de volleyball Péninsule Acadienne et qui a permis une levée de fonds pour l'équipe de volleyball de l'envolée masculine. L'équipe des Vieux Mignons a remporté le tournoi en signant une victoire en finale devant l'équipe de l'école François-Xavier d'Aigle. C'était le sport régional.
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0: Les Hurricanes de la Caroline tenteront de créer l'égalité face aux Golden Knights de Vegas ce soir en finale de la Coupe Stanley. C'est à 21h. C'est le match numéro 4. Vegas mène la série 2-1. L'entraîneur-chef des Hurricanes, Rob Brindamour, n'a pas voulu révéler l'identité de son gardien partant hier. Alors, faudra voir. Au baseball, les Jays ont perdu 5-2 devant les Phillies. Et la finale de la NBA se poursuivait hier soir en présence de Donald Trump, qui a été hué, et les Spurs de San Antonio ont gagné 115-111 sur les Knicks de New York à New York. New York mène la série 2-1.
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0: On s'est pas parlé ce matin, mais on est habillés tous les deux en noir.
3: C'est vrai? Ah, ben oui, j'avais pas remarqué que vous étiez en noir.
0: Es-tu en deuil de quelque chose? Vous allez bien?
3: Oui, ça va bien.
0: Bon, c'est mardi.
3: Oui, c'est mardi. Je venais de vous entendre parler de Donald Trump qui a été hué hier du côté de New York. Les gens étaient pas contents parce qu'il venait à New York. Et lorsqu'il se déplace, ben la sécurité est énorme.
0: Mm-hmm.
3: Et les gens qui habituellement s'installaient proche du stade, dans les rues avec écran géant,
0: ne pouvaient pas le faire.
3: Parce que j'écoutais des nombreux commentaires hier. Il y a des gens qui disaient, ben nous, on n'a pas de sous pour entrer dans le stade pour voir le match. L'occasion d'être le plus près possible, c'est dans la rue, écran géant. Mais étant donné que M. Donald Trump a décidé de se rendre à New York,
0: ça dérange pas lui.
3: Ça a changé les plans. Beaucoup.
0: Ça dérange pas lui de déranger les autres.
3: Non, pas du tout.
0: Quiz du mardi à venir à 7h40.
3: Oui.
0: On va parler des activités de Vincia, même si Lucie n'est pas là.
3: Oui.
0: On
3: mm-hmm.
0: parlera des spectacles à venir.
3: Oui, on aura le quiz du mardi et on va parler encore de Patrick Bruel dans la chronique Showbiz.
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7: Ben, il est question de Patrick Bruel, la détention du chanteur français accusé de viol et d'agression sexuelle par plusieurs femmes a été prolongée de 24 heures. C'est ce qu'a indiqué les autorités aujourd'hui. Alors, sa garde à vue prendra fin demain matin, mercredi. La star, qui est âgée de 67 ans, est auditionnée à Paris sur des faits concernant, à ce stade, 13 victimes présumées. C'est ce qu'avait indiqué hier le parquet de Nanterre en région parisienne qui centralise toutes les procédures visant le chanteur. Selon le parquet de Nanterre, l'enquête en cours porte sur les faits dénoncés par trois femmes mettant en cause Patrick Bruel, survenu en 97, 2000 et 2001. Elle examine aussi des faits de viol ou tentative de viol, d'agression sexuelle et harcèlement qui dénoncés par d'autres victimes identifiées lors des investigations. Et on peut mentionner aussi que, sous pression, Patrick Bruel a annoncé l'annulation de la majeure partie de sa prochaine tournée qui devait commencer à la mi-juin, donc dans quelques jours à Paris, avant de l'amener dans les festivals.
6: Et qu'est-ce qui a fait, j'écoutais une entrevue hier, qu'est-ce qui a fait débloquer le dossier? C'est quoi? Il y avait des plaintes,
7: Oui.
6: Il y avait plusieurs plaintes anonymes. Et il y a l'animatrice de télévision Flavie Flamand.
7: Oui, c'est avec elle que tout a commencé.
6: Qui a dit, puis vu qu'elle est connue, on dirait que ça a pris ça pour faire débloquer le dossier. Quelqu'un de connu qui dénonce, alors c'est à peu près temps que ça bouge parce que...
7: Oui, ben on verra. Alors lui, il conteste vraiment l'ensemble des accusations. Je n'ai pas le nom là, de ses avocates, mais il y en a une, entre autres, là, qui est très bien cotée, si on peut dire, du côté de Paris. On verra bien qu'est-ce que ça va donner, mais là, comment, il devrait être relâché.
6: La soupe commence à être chaude.
7: Et il devrait être relâché, donc, demain. À part ça, ben, on peut vous mentionner que Justin Trudeau aimerait bien, l'ancien premier ministre du Canada, aimerait bien que son amoureuse Katy Perry déménage avec lui une partie de l'année dans sa nouvelle maison à Montréal, évaluée à 3,1 millions de dollars, située dans le quartier chic d'Outremont. Alors, Justin Trudeau, 54 ans, avait acheté cette maison de deux étages en février dernier. La nouvelle demeure se situe à quelques rues seulement de l'ancienne maison que l'ancien premier ministre canadien partageait avec son épouse Sophie Grégoire Trudeau. On sait que le couple s'est séparé en 2023 après 18 ans de mariage et leur procédure de divorce est en cours. Et là, ben, il aimerait bien donc que Katy Perry puisse habiter avec lui quelques mois dans l'année.
6: Alors, si vous êtes à Montréal, vous allez peut-être voir Katy Perry au dépanneur.
7: Peut-être.
6: Pas de maquillage. Peut-être.
7: Ou dans un restaurant.
6: Ah oui, encore.
7: Peut-être plus dans un restaurant. Le célèbre plombier moustachu a encore la cote. Je vous parle de Super Mario. 2 mois à peine, sa sortie en salle, Super Mario Galaxy est devenu le premier film de l'année à dépasser le milliard de dollars de recettes au box-office mondial. Le long métrage inspiré de la franchise de jeux vidéo du même titre est le premier film d'animation à atteindre ce cap depuis Zootopia 2, sorti en novembre dernier. Il marche donc dans les pas de Super Mario Bros., le film qui avait récolté 1,4 milliard à l'échelle mondiale. Ça, c'était il y a quelques années, en 2023. Alors, Super Mario Galaxy trône au sommet des films les plus lucratifs de 2026 au box-office jusqu'à maintenant, devant Michael, documentaire concernant Michael Jackson, qui lui est rendu à 888 millions. Projet Dernière Chance à 680 millions. Et Le Diable s'habille en Prada 2 avec 663 millions jusqu'à maintenant.
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0: 19 juin prochain qu'on va donner 500 $ en argent à un finissant et une finissante. Alors,
1: oui.
0: C'est le temps d'aller vous inscrire. On a une très belle participation jusqu'à maintenant.
1: Alors, rendez-vous sur notre site internet ckle.fm. On vous demande de nous dire quel enseignant, quelle enseignante a le plus marqué votre parcours scolaire et pourquoi. Alors, faites-nous part de votre réponse. Il y a des étudiants qui ont pris le temps vraiment là, d'écrire des beaux gros longs paragraphes.
0: Ouais,
1: je trouve ça très, très bien. Alors, c'est intéressant de lire. Il y a entre autres Catherine Mhaché qui, elle, va du côté de l'école Marie-Esther à Chipagan. Elle a dit, parmi tous les enseignants qui ont marqué mon parcours scolaire, celle qui a eu le plus grand impact sur moi est sans aucun doute Paulette Robichaud-Mallet, récemment atteinte d'un cancer. Elle demeure pour moi un modèle de dévouement, de bienveillance, de persévérance. Madame Paulette était une enseignante exceptionnelle qui avait à cœur la réussite et l'épanouissement de chacun de ses élèves. Elle aime organiser de nombreuses sorties éducatives afin de nous faire découvrir le monde au-delà de la classe, de la salle de classe. Elle dit, j'ai eu la chance de participer avec elle à des voyages mémorables, notamment un séjour de camping en Gaspésie, ainsi qu'un voyage à Montréal, des expériences qui resteront gravées dans ma mémoire. Alors, on souhaite bonne chance à Catherine Mhaché de l'école Marie-Esther pour cette belle promotion pour gagner 500 $ et comme vous l'avez dit, ce sera le 19 juin prochain qu'on va faire le tirage à 8h45 à l'émission Matin Nord-Est.

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1: Bonjour à tous. Aujourd'hui, mardi, nous sommes le 9 juin.
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2: Bon mardi, au microphone, Yannick Holmes. Voici vos informations. La ville de Caraquet a été invitée à prendre part à une série d'ateliers de la Fédération canadienne des municipalités dans le cadre de son congrès annuel présenté du 4 au 7 juin à Edmonton. Plus de 1500 élus et cadres municipaux venus de toutes les régions du pays s'y sont rassemblés. De la série « Dans l'œil des municipalités », le maire, Bernard Thériault, a participé à l'atelier des solutions municipales pour accélérer la création de logements.
3: Dans le contexte des priorités de la Fédération des municipalités du Canada, le logement est à l'honneur et la Société centrale d'hypothèques et de logements, l'organisme fédéral qui gère les programmes de subvention dont on a bénéficié à Caraquet, avait identifié 4 municipalités qui se sont dépassées ou qui ont dépassé leur objectif dans les 2 dernières années, Caraquet étant l'une de celles-là où on aura probablement 144 logements de construits dans une trentaine de logements abordables avant la fin de l'année ici.
2: Les discussions ont principalement porté sur le développement et le financement des infrastructures, l'action climatique, l'innovation en habitation et la revitalisation urbaine. Selon M. Thériault, cet atelier a mis en lumière des stratégies municipales concrètes qui permettent d'accélérer l'offre de logements dans les collectivités canadiennes.
3: L'important de tout ça, c'est notre capacité d'apprendre d'autres municipalités les façons d'accélérer le programme du logement. Deuxièmement, de maintenir nos contacts avec la Société centrale d'hypothèques et de logements, qui est le bailleur de fonds. Et nos performances nous ont déjà, à 2 reprises, permis de bonifier notre subvention, qui était à l'origine 2,7 millions, et sans oublier une subvention de 4,7 millions de dollars pour des travaux d'infrastructure sur le développement de la rue de la Gare, dont les travaux devraient commencer cette semaine ou la semaine prochaine.
2: Le gouvernement provincial a lancé une version améliorée du tableau de bord des feux de forêt et du site web sur l'indice des feux dans le cadre de ses investissements continus dans la préparation aux feux de forêt et la sécurité publique. Le tableau de bord regroupe des données de la section de gestion des feux de forêt en vue de fournir des mises à jour précises et fiables en temps opportun au fur et à mesure que les feux se déclarent dans la province. Ces mises à jour visent à renseigner les gens sans les alarmer inutilement. Les gens du Nouveau-Brunswick sont invités à vérifier quotidiennement les conditions de brûlage sur le site web de l'Indice des feux ou sur la nouvelle page Facebook Feux de forêt MB pour se tenir informés. Le gouvernement accorde 9 millions de dollars sur 3 ans à Nourrir MB en vue d'approvisionner les banques alimentaires de la province. Nourrir MB est un organisme à but non lucratif qui collecte et entrepose de la nourriture qu'il distribue ensuite à 68 organismes partenaires dans l'ensemble de la province, notamment des banques alimentaires et des cuisines communautaires. Le gouvernement a accordé à Nourrir MB des fonds d'urgence de montant variable depuis 2021 en réponse à des circonstances exceptionnelles, notamment la pandémie de COVID-19 et les pressions liées à l'inflation. Ce financement aidera l'organisme à répondre à une demande croissante et à élargir la distribution d'aliments sains et locaux aux banques alimentaires et aux cuisines communautaires. Et Mark Carney a rendu un vibrant hommage à Louise Arbour durant la cérémonie d'assermentation de la nouvelle gouverneure générale du Canada hier à Ottawa. L'honorable Louise Arbour succède officiellement à Mary Simon en fonction depuis 2021. Après avoir longuement vanté sa contribution au pays, le premier ministre a conclu son discours en la remerciant pour avoir accepté ce nouveau défi.
4: Au nom du gouvernement du Canada et de l'ensemble des Canadiennes et des Canadiens, merci. Merci d'assumer cette nouvelle fonction pour le bien du Canada.
2: Et voilà, c'est ce qui complète votre bulletin d'informations.
5: Journée chaude encore, à moins que vous habitiez le long de la côte.
1: Oui, c'est vrai, mais aujourd'hui, pour les secteurs du nord-est de la province, ce sera un ciel plutôt nuageux ce matin avec 30 % de probabilité d'averse, mais il y aura un dégagement quand même rapidement. Le maximum, oui, ce sera chaud, 30 degrés, sauf 18 dans certains secteurs le long de la côte, humidex à 32. Ce soir et la nuit prochaine, dégagé avec un minimum de 12 et demain mercredi, alternance de soleil de nuages, avec un 30 % de probabilité d'averse tard en après-midi. Encore demain, maximum 30 degrés, sauf 18 le long de la côte et humidex à 32. présentement comme mercure dans le nord-est de la province. Du côté de la péninsule acadienne, à l'intérieur des terres, le mercure est à 14 degrés. Le long de la côte, on a 13 à Miscou, 15 Bacaraquet, Miramichi 12. C'est 12 également dans la région Chaleur et dans le Restigouche, 14 degrés.
6: 7h05.
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0: 7h08, on va jouer à notre jeu Flaméo au cours des prochaines minutes. Mm-hmm. Flaméo qui ouvre son nouveau restaurant à Tracadie aujourd'hui.
1: Aujourd'hui, oui, c'est bien ça. Alors, on retrouve Flaméo à Bathurst, à Tracadie à partir d'aujourd'hui à Moncton. Et on rappelle que lorsqu'on va faire le tirage de la carte cadeau de 40$ de Flaméo vendredi, ben la personne gagnante pourra se présenter dans un des Flaméo.
0: Votre carte est bonne partout.
1: Oui, c'est bien ça. Et si vous voulez avoir une chance au tirage, faut jouer. Pour avoir des chances au tirage, 727-1122, 546-1122. Et ce matin, on va prendre le sixième appel.

0: On joue avec...
1: Julie Landry de Paquetteville. Ça fait quelques mois qu'elle n'a pas participé. Bonjour, Julie.
2: Bonjour.
1: Je regardais dans la filière, là, vous avez joué avec nous au début du mois de janvier. Est-ce que depuis ce temps-là, vous aviez tenté d'avoir la ligne à nouveau?
2: Oui, oui.
1: Pas facile, hein?
2: Je sais pas
0: marcher,
2: non.
0: C'est votre jour de chance.
1: Ben oui, un jeu qui est...
2: Ce matin, Claude m'a répondu trois fois.
1: À trois fois? Ah oui? Oui. Ça a tombé comme ça.
2: Oui.
1: Alors, vous étiez dû pour jouer avec nous aujourd'hui et pour savoir à quel jeu on va jouer, on tourne la roulette.
0: On tourne la roulette.
3: On joue à Remonte le son.
1: Oh!
0: Êtes-vous de bonne en chanson et autres?
2: Pas trop, non.
1: Non?
0: Pas trop, mon Dieu!
1: Alors, on vous présente trois pièces. En fait, on va vous faire entendre trois extraits de chansons, Julie. Et par la suite, on va vous inviter à nous donner en ordre chronologique les trois chansons, c'est-à-dire de la plus vieille à la plus récente. OK?
2: OK.
1: Alors, on écoute les trois extraits.
0: Premier extrait. C'est John Mellencamp avec Small Town.

0: Et on a ABBA avec Knowing Me, Knowing You. Alors, il faut nous mettre ça en ordre chronologique de la plus vieille à la plus récente.
1: Et si vous réussissez, c'est 5 chances pour le tirage de vendredi. Alors, on vous écoute. Selon vous, quelle est la plus vieille chanson?

0: Julie?
1: Oui?
2: La Terre appelle la Lune, êtes-vous là?
0: Alors, on veut savoir la plus vieille chanson des trois.
1: La 1.
0: La première que vous avez entendue, vous dites c'est la plus vieille, OK?
1: Oui. 3 et 2.
2: Non, malheureusement.
0: La plus vieille, c'est la dernière qu'on vient d'entendre, ABBA, Knowing Me, Knowing You, souvenir de 1977. La deuxième, c'est la première que vous avez entendue, Small Town avec John Mellencamp, souvenir de 1985. Et la plus récente, Justin Bieber, Somebody to Love,
2: c'est
0: 2010.
2: Décevant.
0: Ben, merci d'avoir tenté votre chance.
2: Bonne journée, Julie.

0: Souhait d'anniversaire, on en a plusieurs aujourd'hui, en ce 9 juin.
1: Tout d'abord, on désire souhaiter bonne fête à Philippe Lagacé. Bonne fête, Philippe. Wow, un gros 20 ans. Nous sommes fiers du jeune homme que tu deviens. Passe une excellente journée. De la part de papa, maman et ton frère Benoît, qui t'aiment très fort. On souhaite bonne fête à Mario Roy de Beresford. Bonne fête à notre fils Mario Roy de Beresford, 43 ans aujourd'hui. Passe une excellente journée. On se voit pour ton souper de fête ce soir de papa et maman qui t'aiment beaucoup et qui sont très fiers de toi. Gros bisous. Il y a Robert London qui désire souhaiter bonne fête à Clément Robichaud de Chipagan et également à Monique Leclerc de Tracadie. Il leur souhaite une très, très belle journée. Nathalie Lausier, c'est sa fête. Bonne fête à la meilleure maman. Passe une belle journée de ta Milou d'Ottawa. Et c'est le fun d'y avoir pensé comme ça. Bonne fête, maman Nathalie Lausier. Je t'aime fort de ton petit homme, de ton petit bonhomme, Sébastien. Bonne fête à ma femme qui travaille chez Uni à Caraquette. Passe une belle journée, Nathalie Lausier. C'est de la part de son mari, Éric. Et on souhaite un bon anniversaire à Flavie Lausier. Bonne fête à notre cousine Flavie, qu'on aime beaucoup. Passe une excellente journée. On se voit bientôt de Mia et Zoé. C'est votre anniversaire, vous aussi, en ce 9 juin. Bon, on vous souhaite une très belle journée.
0: Nathalie Portman, l'actrice, a 45 ans. Johnny Depp en a 63. Et Michael J. Fox, 65 ans aujourd'hui.

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4: Un souhait qu'on vient d'avoir.
5: Oui, aujourd'hui, ben non, c'est pour le 12 juin.
4: Ah, pour le 12.
5: Donc, on va le garder pour le 12 juin.
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5: C'est un ciel plutôt nuageux ce matin. Il y a même 30 % de probabilité d'averse, mais ça va changer au cours de l'avant-midi. Là, il y aura un dégagement des vents du secteur nord-ouest à 20 km à l'heure. Donc, on verra du soleil, quelques passages nuageux. Maximum aujourd'hui, 30 degrés, sauf 18 dans certains secteurs le long de la côte. On note même un humidex aujourd'hui à 32. Ce soir et la nuit prochaine, dégagé, minimum 12. Demain, mercredi, alternance soleil-nuage, 30 % de probabilité d'averse tard en après-midi. C'est un maximum de 30 qu'on prévoit encore demain, sauf 18 dans certains secteurs le long de la côte, humidex à 32. Jeudi, alternance de soleil et de nuages 26. Vendredi, même scénario, alternance soleil-nuages 26 degrés. Et samedi, nuageux, 60 % de probabilité d'averse avec un maximum de 21. Présentement, comme mercure dans le nord-est de la province, péninsule acadienne, à l'intérieur des terres, on est à 14 degrés. C'est stable à Miscou à 13, Bacaraquet on a 15, Miramichi 12, du côté du Restigouche, c'est le point le plus chaud présentement dans la province avec 16 degrés et région Chaleurs 13.
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4: Bonjour Alain.
9: Bonjour Claude, bonjour Sandra.
5: Bonjour Alain. À la course, ce sera samedi, la course 10 km Réal Haché.
9: Oui, et ce sera à partir du complexe Léopold Thériault à compter de 10 heures. Les inscriptions sont toujours ouvertes et cela jusqu'à vendredi à compter de 21 heures. Le coût d'inscription est de 30 $ pour les adultes et de 20 $ pour les jeunes âgés de moins de 19 ans. Et donc, ce sera ce samedi à compter de 10 heures.
5: Au tennis, le club de tennis Chaleurs a publié ses classements en date du 7 juin.
9: Oui, là, il y a de plus en plus de matchs qui sont disputés avec le beau temps qui est arrivé et bien installé. Alors voilà, chez les dames au niveau élite, la meneuse est Megan Guérette avec ses 3 victoires et ses 486 points. Elle est suivie par Dani Aubé et Stéphanie Guittard qui ont tous deux 2 victoires et aucune défaite avec un total de 324 points. Dans la division Challenger, 2 raquettes ont des fiches identiques d'une victoire et aucune défaite. Il s'agit de Maëlie Robichaud et Marie-Claude Dumont. Chez les hommes au niveau élite, Jean-Luc Breyer mène avec 5 victoires en autant de matchs. Il a un total de 810 points. En deuxième position, Renaud Roy suit avec 4 victoires et aucune défaite et 648 points. Et en troisième position, Jacob Cormier est toujours invaincu après 3 rencontres. Il a donc accumulé 486 points. Dans la division Challenger 1000, Eduardo Cabrera a une fiche de 2 victoires en 2 matchs pour 324 points. Dans la division Challenger 750, Nicolas Hachet mène avec une fiche identique. Et finalement, dans la division Challenger 500, il y a 4 joueurs qui trônent au premier rang avec une victoire et aucune défaite à ce moment-ci de la saison.
5: Il y avait toute une compétition en fin de semaine à Caraquette.
9: Oui, quelque chose que je ne toucherai pas, là. j'ai vu des photos, j'ai lu la description. Oui, c'est ça, là. C'est l'événement Adrénaline qui a eu lieu à Caraquette. Il s'agissait d'une course de type entraînement fonctionnel, donc contenait 10 mouvements à compléter, mais chaque mouvement était séparé d'une course de 800 mètres. Les épreuves ont été complétées en équipe de 2, divisées en 3 catégories, soit hommes, femmes et mixtes. Le duo d'hommes qui a obtenu le meilleur temps a été Guillaume Chiasson et Tommy Bezeau avec un chrono de 55 minutes et 18 secondes. Ils ont devancé Rémi Blanchard et Joël Blanchard par 14 secondes seulement. Du côté des duos mixtes, Robin McLean et Sébastien Godin ont eu le meilleur temps avec 57 minutes et 48 secondes. Maryse Paquette et Ismaël Saladine ont terminé deuxième. Chez les femmes, le duo d'Alexandra Labois-Chiasson et de Marie-Pierre Hachet a enregistré le meilleur temps avec 1h, 7 minutes et 35 secondes. Marie-Ève Saint-Croix et Mélissa Duguay ont terminé deuxième. Au total, 71 duos ont participé à cette compétition.
5: Pep Rally de la péninsule acadienne aujourd'hui en vue des Jeux de l'Acadie.
9: Oui, ce sera ce soir à la salle J. Armand Labois de la polyvalente Louis W. A. Lausier de Tracadie à compter de 18h30. On rappelle aux parents qu'ils peuvent acquitter les frais d'inscription des Jeux de l'Acadie de 150 $ pour leurs enfants à cet événement et qu'ils doivent ramener le contrat signé et la photo recto verso de la carte Medicare.
5: À la Valmolle, les inscriptions sont ouvertes pour un tournoi à la fin du mois d'août à Petit Rocher.
9: Ce sera au complexe sportif. Il s'agira d'un tournoi mixte à la balle lente. Chaque équipe aura une formation comptant un minimum de 10 joueurs avec 7 garçons et 3 filles. Le coût d'inscription de 400 $ par équipe. Le samedi après-midi, il y aura un concours de coups de circuit avec un coût d'entrée de 10 $. La date limite pour s'inscrire est le 2 août prochain.
5: Et on termine avec du volleyball. Il y a eu un tournoi de levée de fonds en fin de semaine. C'était dans la péninsule acadienne.
9: On s'en était jasé il y a quelques jours de cela. C'était le tournoi Volleyball Fantôme et on a la confirmation de qu'est-ce qu'est le Volleyball Fantôme. J'ai vu des photos sur les réseaux sociaux. C'est bel et bien ce que j'avais cru comprendre que c'était. C'est donc on prend un genre de rideau là qu'on place sur le filet. Ça veut dire qu'on ne voit pas les ballons
5: adverse.
9: S'échanger.
5: Okay.
9: C'est ça, on ne voit pas l'équipe adverse s'échanger le ballon. On voit juste le ballon quelquefois là, passer par-dessus le filet. On ne sait pas trop quand il va arriver. Alors voilà, c'est ça l'activité. Du volleyball fantôme. Il s'agissait donc d'une levée de fonds pour l'équipe de volleyball de l'envolée masculine. Et l'équipe des vieux mignons a remporté le tournoi en remportant la finale devant l'équipe de l'école François-Xavier Daigle.
5: Merci, Alain.
9: Bonne journée.
5: Bye-bye.
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11: Les Hurricanes de la Caroline tenteront de créer l'égalité face aux Golden Knights de Las Vegas ce soir en finale de la Coupe Stanley. Vegas mène la série 2-1. C'est à compter de 21h. On ne sait toujours pas du côté de la Caroline qui sera devant le filet. Défaite des Blue Jays 5-2 hier devant les Phillies et en présence de Donald Trump, la finale de la NBA s'est poursuivie hier. M. Trump a été hué pendant l'hymne national et San Antonio a battu les Spurs les Knicks plutôt de New York, 115-111. New York mène la série 2-1.
5: Aujourd'hui, mardi 9 juin, on vous souhaite une excellente journée. Avez-vous entendu parler des fameux dot cakes ou encore les dot cups? C'est la folie furieuse sur les médias sociaux avec TikTok, Instagram, entre autres. C'est des petits gâteaux qu'on retrouve dans des contenants de carton. C'est comme le double ou le triple d'un muffin, si vous voulez. Alors, on prend un mélange maison ou on prend un mélange déjà préparé. On met du glaçage et on recouvre le tout avec les petits bonbons. Vous savez, les
11: petits pépites. Oui, j'ai vu ça hier passé.
5: Mais c'est la folie furieuse présentement. Du côté de New York, là, on ne réussit pas à fournir à la demande. Et là, il semblerait que ça s'en vient du côté du Canada. Ça commence à être très populaire. Et je ne sais pas s'il y a des restaurants dans la région Chaleur ou la péninsule acadienne qui ont commencé à présenter ça. Mais si oui, là, laissez-nous le savoir. Là. Je serais curieuse de savoir si on a des
11: dot cakes. Vous pouvez vous en faire, aller acheter des petites pépites de...
5: Oui, je sais que je peux en faire. Mais c'est le fun aussi de se payer une traite puis d'aller au restaurant d'essayer ces petits gâteaux-là.
11: Combien est-ce que tu sucres là-dedans là, déjà? Là? Bien, il faut se le demander.
5: Oui, mais de temps en temps. C'est pas comme si on en mangeait tous les jours. Là. Quand même. Mais je serais curieuse de savoir s'il y a des gens qui vont tenter l'expérience.
11: Comme toutes les modes, ça va s'en venir.
5: Ben oui.
11: Le quiz du mardi s'en vient d'après cette courte pause.
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11: On vous rappelle le règlement. La personne gagnante, c'est celle qui répond correctement à la dernière question.
5: Voilà.
11: On a cinq questions.
5: Et à gagner, c'est ce certificat cadeau de 25 $ des restaurants Pizza Delight de Bathurst, Caraquette, Chipagan et Tracadie.
11: Et on va rejoindre notre premier concurrent. Bonjour.
18: Bonjour.
5: Bonjour. Votre nom?
18: Nicole Chiasson.
5: De quel endroit, Mme Chiasson?
18: Tracadie.
5: Parfait.
11: Alors, on y va avec vous. Lequel des couleurs suivantes n'est pas une couleur courante de piste de ski alpin? Faites-vous du ski alpin?
18: Non.
11: Ben, je sais qu'on n'est pas, on est hors saison, mais quand même. Est-ce que c'est noir, vert, jaune ou rouge?
18: Je dirais noir.
11: Vous dites noir. C'est une mauvaise réponse. Merci d'avoir participé.
18: Merci.
11: Bonne journée. Superstation, bonjour.
19: Bonjour.
5: Votre nom?
19: Réjeanne Gionnet.
5: Madame Gionnet.
11: Laquelle des couleurs suivantes, Madame Gionnet, n'est pas une couleur courante de piste de ski alpin? Noire, verte, jaune ou rouge?
19: Jaune.
11: Jaune. Avez-vous déjà fait du ski alpin?
19: Non.
11: Non? Ben, on dirait que oui.
5: C'est une bonne réponse.
11: Les pistes de ski alpin sont codées par couleur pour indiquer leur difficulté. Vert, très facile débutant. Bleu, facile intermédiaire. Rouge, difficile skieur confirmé. Et noir, très difficile expert. Alors, jaune n'est pas dans les couleurs. Quel élément chimique est représenté par la lettre N, comme Nicole dans le tableau périodique des éléments? Est-ce que c'est l'étain, l'azote, le néon ou le brome?
19: L'étain.
11: C'est pas la bonne réponse. Merci d'avoir participé. Okay. Bonne journée.
5: Superstation, bonjour.
20: Bonjour.
5: Votre nom?
20: Éric Brideau.
5: Éric Brideau, de quel endroit?
20: Lausée-Saint-Clément.
11: Éric, quel élément chimique est représenté par la lettre N dans le tableau périodique des éléments? Étain, azote, néon ou brome?
20: Néon.
11: Néon?
5: Ce n'est pas la bonne réponse.
11: Ben néon. Merci beaucoup. C'était un jeu de mots. Ben néon. On poursuit. Superstation, bonjour.
21: Bonjour.
5: Bonjour, votre nom?
21: Nathalie
11: Tissot
21: de Saint-Sauveur.
11: Nathalie, quel élément chimique est représenté par la lettre N dans le tableau périodique des éléments? Étain, azote, néon ou brome?
5: Nathalie? On a besoin d'une réponse.
21: Allô?
11: Oui. On a perdu.
21: Vous vous aviez comme perdu un peu.
11: Bon, OK, je reprends ma question parce qu'on vous avait perdu. Quel élément chimique est représenté par la lettre N dans le tableau périodique des éléments? Étain, azote, néon ou brome?
21: Néon.
11: Merci beaucoup d'avoir répondu. Je ne referai pas mon jeu de mots. Il n'y a pas poigné tantôt. Superstation, bonjour.
20: Néon.
5: Votre nom, c'est quoi?
18: Allô?
5: Oui,
11: allô,
5: ben
11: vous étiez en onde, là.
18: OK, allô, c'est Nicole
5: Chiasson. OK, Mme Nicole. Chiasson, à nouveau.
11: Bon, quel élément chimique est représenté par la lettre N dans le tableau périodique des éléments? Étain, azote, néon ou brome?
18: Je dirais azote.
5: C'est une bonne réponse.
11: On poursuit avec vous. Quelle danse est emblématique du Moulin Rouge, le fameux cabaret? La polka, la quadrille, la valse à deux temps ou le cancan?
18: Je dirais la
11: 1. La polka? C'est pas la bonne réponse. Merci beaucoup. Alors, on poursuit.
5: Superstation, bonjour.
19: Bonjour.
5: Madame Genet.
19: Oui.
5: OK, c'est beau.
11: Madame Genet, quelle danse est emblématique du Moulin Rouge? La polka, la quadrille, la valse à deux temps ou le cancan?
19: La première.
11: La polka. Ben non, c'est pas la polka. Merci d'avoir participé. Superstation, bonjour.
22: Bonjour.
5: Votre nom?
22: Julie Landry.
11: Julie, quelle danse est emblématique du Moulin Rouge, Julie? Polka, quadrille, la valse à deux temps ou le cancan?
22: Le cancan.
11: Le cancan? C'est une bonne réponse. Ben oui, le French cancan, là.
5: Ben oui.
11: La fille qui lève la
5: patte en l'air, là, assez à haut.
11: D'ailleurs, on dit que les danseuses portent en effet une culotte fendue sous les jupons. Ah. C'est pour ça qu'il y avait autant de monde.
5: Oui.
11: On poursuit avec...
5: Julie.
11: Quelle est la durée nécessaire pour que la lumière du soleil arrive sur la Terre? Est-ce que c'est 8 secondes, 8 minutes, 8 heures ou 8 jours?
22: La première.
11: 8 secondes. Malheureusement. Merci d'avoir participé. J'aime ça quand le monde se trompe. Ben, j'aime pas ça, là, mais ça fait un quiz qui est plus long.
5: Superstation, bonjour.
23: Allô.
5: Votre nom?
23: Guylaine Vianney.
11: Allô, Guylaine. Quelle est la durée nécessaire pour que la lumière du soleil arrive sur la Terre? 8 secondes, 8 minutes, 8 heures ou 8 jours?
23: 8 minutes.
11: 8 minutes?
4: C'est une bonne réponse. Étant donné la vitesse de la lumière et la distance entre la Terre et le Soleil, il faut 500 secondes, soit 8 minutes et 20 secondes pour que la lumière du Soleil nous parvienne. Et on va terminer avec vous, ben, peut-être. Dernière question.
5: Mm-hmm.
4: Que désigne-t-on par le mot falbala? Une personne vantarde, un oiseau cousin du perroquet, un mensonge ou un bas de robe en tissu?
23: La C.
4: La C, un mensonge. Malheureusement, Guylaine, merci d'avoir participé. On a la chance à quelqu'un de ramasser le prix. Superstation, bonjour.
23: Bonjour.
5: Bonjour.
4: Baissez le volume de votre radio, s'il vous plaît.
23: Oui.
5: C'est Mme Chiasson?
23: Oui.
5: Nicole, parfait.
4: Oui. Nicole, que désigne-t-on par le mot falbala? Une personne vantarde, un oiseau cousu du perroquet, un mensonge ou un bas de robe en tissu?
23: On va essayer la
4: 4. La
23: 4? Oui.
5: Oh!
4: C'est une bonne réponse. Et c'est aussi le nom de la femme de Tragicomics dans Astérix.
5: Oui, c'est vrai.
4: Alors, ben, bravo.
5: Vous êtes la gagnante, Nicole Chiasson, de la carte cadeau de 25 $ des restaurants Pizza Delight de Bathurst, Caraquet, Chipagan et Tragadie. Restez en ligne. On va prendre vos coordonnées.
4: Merci à tous ceux et celles qui ont participé.
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4: On vous souhaite un bon début de journée à des gens qui viennent se joindre à nous. On est le 9 juin, c'est mardi. On va s'informer avec Yannick dans quelques minutes.
5: Habituellement, les mardis, on jase avec Lucie Roy concernant les spectacles du groupe Eventia. Malheureusement, Lucie est dans l'impossibilité d'être avec nous aujourd'hui à 8h10. Mais on va quand même vous parler de quelques spectacles qui s'en viennent très bientôt.

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3: Les nouvelles s'en viennent. Vous voulez nous parler de Justin Guittard qui
4: qui a participé à l'émission Les Traîtres. C'était la 3e saison cette année. Il s'est rendu juste qu'à la finale. Il n'était pas en finale, mais juste avant. Alors, bravo pour ce parcours très intéressant de Justin. Pour ceux et celles qui ont suivi ça, c'est Hélène, l'ex-détective privée, et Jacob, l'artiste de cirque, qui ont réussi à démasquer les traîtres qui vont se partager la somme de 82 100 $. Toujours intéressant de voir des gens de chez nous qui participent à ces séries de télé-réalité. Alors, bravo à Justin Guittard pour son beau parcours. Je vais tenter d'avoir une entrevue avec lui parce qu'il y a des nouvelles chansons. Là. Peut-être la semaine prochaine, je serai en mesure de le recevoir en entrevue.
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4: Mardi, nous sommes le 9 juin. Voici les informations. Yannick Combs est avec nous. Bonjour Yannick.
7: Et bonjour.
4: Fédération canadienne des municipalités, la ville de Caraquet est à l'honneur.
7: Oui, la ville de Caraquet a été invitée à prendre part à une série d'ateliers de la Fédération canadienne des municipalités. C'était dans le cadre de son congrès annuel présenté du 4 au 7 juin à Edmonton. Plus de 1500 élus et cadres municipaux venus de toutes les régions du pays s'y sont rassemblés. De la série Dans l'œil des municipalités, le maire, Bernard Thériault, a participé à l'atelier des solutions municipales pour accélérer la création de logements.
8: Oh, pardon. Voici l'extrait.
9: Dans le contexte des priorités de la Fédération des municipalités du Canada, le logement est à l'honneur et la Société centrale d'hypothèques et de logement, l'organisme fédéral qui gère les programmes de subvention dont on a bénéficié à Caraquet, avait identifié 4 municipalités qui se sont dépassées ou qui ont dépassé leur objectif dans les deux dernières années. Caraquet étant l'une de celles-là où on aura probablement 144 logements de construits, dans une trentaine de logements abordables avant la fin de l'année ici.
7: Les discussions ont principalement porté sur le développement et le financement des infrastructures, l'action climatique, l'innovation en habitation et la revitalisation urbaine. Et selon M. Thériault, cet atelier a mis en lumière des stratégies municipales concrètes qui permettent d'accélérer l'offre de logements dans les collectivités canadiennes.
9: L'important de tout ça, c'est notre capacité d'apprendre d'autres municipalités les façons d'accélérer le programme du logement. Deuxièmement, de maintenir nos contacts avec la Société centrale d'hypothèque et de logement, qui est le bailleur de fonds. Et nos performances nous ont déjà, à deux reprises, permis de bonifier notre subvention, qui était à l'origine 2,7 millions, et sans oublier une subvention de 4,7 millions de dollars pour les travaux d'infrastructure sur le développement de la rue de la Gare, dont les travaux devraient commencer cette semaine ou la semaine prochaine.
4: Amélioration du tableau de bord concernant les feux de forêt?
7: Oui, le gouvernement a lancé une version améliorée du tableau de bord des feux de forêt et du site web sur l'indice des feux dans le cadre de ses investissements continus dans la préparation aux feux de forêt et la sécurité publique. Le tableau de bord regroupe des données de la section de gestion des feux de forêt en vue de fournir des mises à jour précises et fiables en temps opportun au fur et à mesure que des feux se déclarent dans la province. Ces mises à jour visent à renseigner les gens sans les alarmer inutilement. Les gens du Nouveau-Brunswick sont invités à vérifier quotidiennement les conditions de brûlage sur le site web de l'Indice des feux ou sur la nouvelle page Facebook Feux de forêt NB pour se tenir informés.
3: Entente de financement pour soutenir les banques alimentaires dans la province.
7: Oui, le gouvernement provincial accorde 9 millions de dollars sur 3 ans à Nourrir NB en vue d'approvisionner les banques alimentaires de la province. Nourrir NB, c'est un organisme à but non lucratif qui collecte et entrepose de la nourriture qu'il distribue ensuite à 68 organismes partenaires dans l'ensemble de la province, notamment des banques alimentaires et des cuisines communautaires. Le gouvernement a accordé à Nourrir NB des fonds d'urgence de montant variable depuis 2021 en réponse à des circonstances exceptionnelles, notamment la pandémie de COVID-19 et les pressions liées à l'inflation. Ce financement aidera l'organisme à répondre à une demande croissante et à élargir la distribution d'aliments sains et locaux aux banques alimentaires et aux cuisines communautaires.
3: Et le premier ministre Mark Carney a rendu hommage à Louise Arbour.
7: Oui, Mark Carney a rendu un vibrant hommage à Louise Arbour durant la cérémonie d'assermentation de la nouvelle gouverneure générale du Canada. C'était hier à Ottawa. Elle devient la première gouverneure générale officiellement nommée sous le règne de Charles III et la 6e femme à occuper cette fonction. Et après avoir longuement vanté sa contribution au pays, le premier ministre Carney a conclu son discours en la remerciant pour avoir accepté ce nouveau défi.
10: Au nom du gouvernement du Canada et de l'ensemble des Canadiennes et des Canadiens, merci. Merci d'assumer cette nouvelle fonction pour le bien du Canada.
3: On vous écoute à 9h et d'autres nouvelles à midi. Merci, Yannick.
7: Au plaisir. Bonne journée.
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1: Ben, c'est un ciel plutôt nuageux ce matin, mais ça va se dégager. Alors, ça deviendra là une alternance de soleil et de nuages avec un maximum aujourd'hui de 30 degrés, sauf 18 dans certains secteurs le long de la côte, humidex 32. Ce soir et la nuit prochaine, dégagé, minimum 12. Et demain, mercredi, alternance soleil-nuages, 30 % de probabilité d'averse tard en après-midi, maximum 30, sauf 18 le long de la côte, humidex demain à 32. Et présentement, dans le nord-est, péninsule acadienne, 14. Miramichi, on a 12. 16 dans le Restigouche. 13, région Chaleur.
2: 8 à 6.
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0: comme les grandes dégustations du Festivin de Caraquet ce vendredi et ce samedi. Les deux événements auront lieu du côté du Carrefour de la mer de Caraquet. On peut mentionner aussi qu'il y aura la conférence de l'honorable Daniel Henkel, Le courage d'être soi et d'avoir un impact. Ça sera présenté le 20 juin à 19h à l'Université de Moncton, campus de Chipagan. Il y aura hommage AC/DC avec High Voltage. Ce sera le 20 juin au Centre culturel de Caraquet. Parmi les autres spectacles à venir, Rebondir en rodage avec Philippe Bond, ce sera le 26 juin au Carrefour de la mer de Caraquet. Il y a Acadiland qui présente un party 14-18 comme dans le temps. Ce sera au Carrefour de la mer de Caraquet le 3 juillet. Et le 4 juillet, Acadiland présente la tournée des bars. Acadilove, ça s'en vient, événement qui est toujours présenté au mois de juillet. Le 9 juillet, ce sera le Sami Party à table avec fierté le 10 juillet. Et ces deux événements, le Sami Party et à table avec fierté au Centre culturel de Caraquet. Et Jérémy Dutcher, ce sera au Carrefour de la mer de Caraquet, toujours dans le cadre de ce 10e anniversaire de Acadie Love. Et on surveille le gala de la chanson de Caraquet qui part le bal, si vous voulez, pour le Festival acadien. Ce sera le 31 juillet au Centre culturel de Caraquet.
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0: Marc Dupré avec « Quand plus rien n'a de sens ». On a pour vous un billet à vous donner ce matin. Mmh. Ça s'en vient plus vite qu'on pense.
1: Le Festival des rameurs de Petit Rocher, on a un billet pour la soirée du samedi soir. C'est le fameux, la fameuse soirée des rameurs rameuses, le 11 juillet. Alors, on a un billet à vous proposer. Il y a deux excellents groupes qui seront là au cours de la soirée. Et puis, on va faire entendre une pièce.
0: Si vous êtes en mesure de nous donner...
1: Le titre de la chanson, vous deviendrez la personne gagnante de ce billet pour le 11 juillet au Festival des rameurs de Petit Rocher. 727-1122, 546-1122. Troisième appel avec une bonne réponse.

0: Félicitations à notre personne gagnante.
1: C'est Mme Réjeanne Landry de Bathurst qui nous a donné la bonne réponse. C'était la pièce Tonnerre. Kevin Arsenault, Kev, qu'on connaît maintenant sous ce petit diminutif, c'est la voix emblématique du groupe Réveil qui sera en spectacle dans le cadre de la soirée des rameurs et rameuses. Festival des rameurs de Petit Rocher le samedi soir 11 juillet, suivi de la formation Kimo Rucru.

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2: Un ciel généralement nuageux ce matin, mais ça, il y aura un dégagement au cours de la matinée. Donc, on verra du soleil tout au cours de la journée avec des vents du nord-ouest à 20 km à l'heure, surtout cet après-midi. Maximum aujourd'hui, 30 degrés, sauf 18 dans certains secteurs le long de la côte, humidex à 32. Ce soir et la nuit prochaine, dégagé, les vents seront légers, minimum 12. Demain, mercredi, alternance de soleil et de nuages avec 30 % de probabilité d'averse tard en après-midi. Maximum demain, 30 degrés, sauf 18 dans certains secteurs le long de la côte et encore un humidex demain à 32. À plus long terme, jeudi, alternance de soleil et de nuages 26 degrés. Même situation, même scénario pour vendredi, alternance soleil-nuages 26. Et samedi, nuageux, 60 % de probabilité d'averse avec un maximum de 21. Présentement, dans le nord-est de la province, concernant les mercures, péninsule acadienne, à l'intérieur des terres, on a 18 degrés. Le long de la côte, c'est présentement 14 à Miscou, 16 Bacaraquet, Miramichi 14 degrés, on a 18 dans le Restigouche et 17 région Chaleur.
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5: À la course, les inscriptions se poursuivent pour la course 10 km Réal-Haché. Elles se poursuivront jusqu'à vendredi à 21h. Le coût d'inscription est de 30 $ pour les adultes et de 20 $ pour les jeunes âgés de moins de 19 ans. Le départ aura lieu à 10h au complexe Léopold Thériault. L'arrivée sera également au même endroit. Également à la course, il est maintenant possible de s'inscrire à la première édition de la boucle Belle Bay. Cette course sera organisée le 19 septembre prochain à Beresford. Le parcours aura une distance de 5,3 km et les coureurs en feront le tour 8 fois. Il y aura 2 catégories, soit femmes et hommes. Des prix seront remis aux 3 meilleurs participants de chaque catégorie. Au tennis, le club de tennis Chaleur a publié ses classements en date du 7 juin dernier. Chez les dames, au niveau élite, la meneuse est Megan Guérette avec ses 3 victoires et ses 486 points. Elle est suivie par Dani Aubé et Stéphanie Guittard qui ont tous deux 2 victoires et aucune défaite avec un total de 324 points. Dans la division Challenger, 2 raquettes ont des fiches identiques d'une victoire et aucune défaite. Il s'agit de Maïli Robichaud et Marie-Claude Dumont. Chez les hommes, au niveau élite, Jean-Luc Breyer mène avec 5 victoires en autant de matchs. Il a un total de 810 points. En deuxième position, Renaud Roy suit avec 4 victoires et aucune défaite et 648 points. En troisième position, Jacob Cormier est toujours invaincu après 3 rencontres. Il a donc accumulé 486 points. Dans la division Challenger 1000, Eduardo Cabrera a une fiche de 2 victoires en 2 matchs pour 324 points. Dans la division Challenger 750, Nicolas Haché mène grâce à une fiche identique. Finalement, dans la division Challenger 500, 4 joueurs ont 1 victoire et aucune défaite à ce moment-ci de la saison. À l'entraînement physique, l'événement Adrénaline a eu lieu à Caraquet en fin de semaine. Il s'agissait de courses de type entraînement fonctionnel contenant 10 mouvements à compléter avec entre chacun d'eux une course de 800 mètres. Les épreuves ont été complétées en équipe de 2, divisées en 3 catégories, soit hommes, femmes et mixtes. Le duo d'hommes qui a obtenu le meilleur temps a été Guillaume Chiasson et Tommy Bezeau avec un chrono de 55 minutes et 18 secondes. Ils ont devancé Rémi Blanchard et Joël Blanchard par 14 secondes seulement. Du côté des duos mixtes, Robin McLean et Sébastien Godin ont eu le meilleur temps avec 57 minutes et 48 secondes. Maryse Paquette et Ismaël Saladine ont terminé deuxième. Chez les femmes, le duo d'Alexandra Lavoie-Chiasson et de Marie-Pierre Haché a enregistré le meilleur temps avec 1h07 minutes et 35 secondes. Marie-Ève Saint-Croix et Mélissa Duguay ont terminé deuxième. Au total, 71 duos ont participé à cette compétition. Au Jeu de l'Acadie, c'est ce soir qu'aura lieu le Pep Rally des athlètes de la péninsule acadienne. Il aura lieu à la salle J. Armand Lavoie de la polyvalente W. Alosier de Tracadie à compter de 18h30. On rappelle aux parents qu'ils peuvent acquitter les frais d'inscription de 150 $ à cet événement et qu'ils doivent ramener le contrat signé et la photo recto verso de la carte Medicare. Au soccer, le club Soccer Péninsule vous invite à son événement de visionnement de la Coupe du monde pour le match Canada-Bosnie. Vous aurez ainsi l'opportunité de vivre l'ambiance du match en grand au cinéma Péninsule à Tracadie ce vendredi après-midi. L'ouverture des portes se fera à 15h30 et le coup d'envoi à 16h. L'entrée est gratuite. Venez encourager le Canada dans une ambiance festive entre passionnés de soccer. Au hockey mineur, l'Assemblée générale annuelle de la nouvelle association de hockey mineur, le club hockey Chaleur, aura lieu demain soir à 18h30. Elle aura lieu au local des Chevaliers de Colomb à Beresford. La nouvelle constitution sera alors entérinée. À la balle molle, il y aura un tournoi les 21, 22 et 23 août prochains au complexe sportif de Petit Rocher. Il s'agira d'un tournoi mixte à la balle lente. Chaque équipe aura une formation comptant un minimum de 10 joueurs avec 7 garçons et 3 filles. Le coût d'inscription est de 400 $ par équipe. Le samedi après-midi, il y aura un concours de coups de circuit avec un coût d'entrée de 10 $. La date limite pour s'inscrire est le 2 août prochain. Et finalement, au volleyball, la fin de semaine dernière, il y avait le tournoi de volleyball fantôme. Il s'agissait d'un tournoi organisé par le club de volleyball Péninsule Acadienne et qui a permis une levée de fonds pour l'équipe de volleyball de l'envolée masculine. L'équipe des Vieux Mignons a remporté le tournoi en signant une victoire en finale devant l'équipe de l'école François-Xavier Daigle. C'était le sport régional.
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0: 8h41 minutes. 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
1: Oui, effectivement, nos fameux jeux qu'on présente à 7h10. 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

0: De l'Association multiculturelle Région Chaleur à compter 10h45. L'association qui va participer à différentes activités, beaucoup d'activités cet été. Alors, elle va nous donner les détails à 10h45. Aux alentours de 11h, on va faire le tirage concernant la pause McCafé McGâterie du restaurant McDonald's de l'avenue Saint-Pierre à Bathurst. J'invite d'ailleurs les entreprises de la Région Chaleur à s'inscrire. C'est encore le temps. Vous avez jusqu'à 11h en vous rendant sur notre site internet ckle.fm. Nos chroniques habituelles et de midi à 13h. Je présenterai également les belles chansons souvenirs avec Midi Classique.
1: On va vous écouter. J'ai l'habitude de vous écouter entre midi et 13h.
0: Ah, ben c'est bien.
1: Je serai là.
0: Bonne journée.
1: Bonne journée, à demain.
0: Oui.
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0: C'est tout d'abord nuageux. Ça va se dégager ce matin. Vent du nord-est à 20 km à l'heure en après-midi. On prévoit un maximum de 30, 18 dans certains secteurs le long de la côte. Humidex à 32, l'indice UV de 7 ou élevé. Dégagé ce soir cette nuit, minimum de 12. Demain, soleil nuage, 30 % de probabilité d'averse tard en après-midi. On prévoit 30, 18 dans certains secteurs le long de la côte. Humidex à 32. Jeudi et vendredi, soleil nuage. On prévoit les deux jours, 26 degrés.
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0: C'est tout d'abord nuageux. Ça va se dégager ce matin. Vent du nord-est à 20 km à l'heure en après-midi. On prévoit un maximum de 30, 18 dans certains secteurs le long de la côte. Humidex à 32, l'indice UV de 7 ou élevé. Dégagé ce soir cette nuit, minimum de 12. Demain, soleil nuage, 30 % de probabilité d'averse tard en après-midi. On prévoit 30, 18 dans certains secteurs le long de la côte. Humidex à 32. Jeudi et vendredi, soleil nuage. On prévoit les deux jours, 26 degrés.
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0: C'est tout d'abord nuageux, ça va se dégager ce matin. Vent du nord-est à 20 km à l'heure en après-midi. On prévoit un maximum de 30, 18 dans certains secteurs le long de la côte. Humidex à 32, l'indice UV de 7 ou élevé. Dégagé ce soir cette nuit, minimum de 12. Demain, soleil, nuage, 30 % de probabilité d'averse tard en après-midi. On prévoit 30, 18 dans certains secteurs le long de la côte. Humidex à 32. Jeudi et vendredi, soleil, nuage. On prévoit les deux jours, 26 degrés.
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2: C'est l'émission Top Succès qui débute et on vous transporte au mois d'avril en 1993. Mélanie Duguay qui vous souhaite la bienvenue. Aujourd'hui à l'émission Sting, le duo de Vanessa Williams avec Brian McKnight, John Cicada et aussi de l'album Dangerous, on écoutera Michael Jackson. Quelques événements marquants avant de débuter. Un 19 avril en 1993, le ministre fédéral à l'époque Benoît Bouchard annonce son retrait de la vie politique et un 7 avril, le Front commun renaît. Daniel Johnson menace d'imposer des congés sans solde si une entente n'intervient pas avant le 15 juin. C'est ce qui se passe au Québec dans les événements marquants. Heal the World est une chanson issue de l'album Dangerous. C'est le 6e extrait de l'album. C'est une chanson caritative visant à récolter des fonds pour la lutte contre la famine, la pauvreté, les maladies infantiles, des causes qui sont très près de Michael Jackson. La chanson sort durant la tournée Dangerous World Tour et elle est principalement connue car elle inaugure la fondation de l'association de Jackson, Heal the World, dont le but est de guérir purement et simplement, une fondation qui malheureusement sera dissoute en 2001. C'est une chanson qui perd un petit peu de plume au mois d'avril, mais qui est toujours dans les palmarès. À la position numéro 32 du Billboard Hot 100, voici Michael Jackson, Heal the World.

Une chanson qui fait du bien, Michael Jackson, Heal the World. On est toujours au mois d'avril 1993. Cette fois-ci, on écoute celui qui est né à La Havane, à Cuba, a gagné 2 Grammy Awards, a vendu plus de 20 millions d'albums depuis 1992. Son style de musique fusionne le soul, la pop, le funk. Il a travaillé comme auteur auprès des artistes suivants, Jennifer Lopez, Ricky Martin, Mandy Moore, Gloria Estefan, tiré de son premier album en langue anglaise, le 24 avril, position numéro 18, John Cicada. Voici Angel.

Un 28 avril en 1993, on se rappellera que les Canadiens de Montréal remportent en 6 matchs les séries préliminaires de la Coupe Stanley contre les Nordiques de Québec. Elle est actrice, chanteuse, productrice et mannequin de nationalité américaine. En 1984, elle est la première afro-américaine couronnée Miss America. Chanteuse à succès, principalement aux États-Unis, elle a sorti 8 albums entre 1988 et 2009. Elle a été nommée à de nombreuses reprises à la cérémonie des Grammy Awards. Et lui, il a quand même été en nomination durant 16 fois aux Grammy Awards sans toutefois rien gagner. Reste que sa voix se marie parfaitement à celle de Vanessa Williams. La voici avec Brian McKnight, Love Is, position numéro 6, la semaine du 24 avril en 1993.

de son album Ten Summoner's Tale, sorti en 1993. On va écouter le second extrait qui se retrouve à la position numéro 21 la semaine du 24 avril. En 1994, Sting remporte le Grammy Awards de la meilleure performance vocale pour un homme. Il a été en nomination avec cette chanson pour l'album de l'année et la chanson de l'année. Le voici avec If I Ever Lose My Faith in You à l'émission Top Succès.

0: Sting, If I Ever Lose My Faith in You. C'est presque terminé à l'émission Top Succès. On se rappellera cependant en 1993, un 19 avril, triste nouvelle, suicide collectif de dizaines de membres de la secte des Davidiens durant l'assaut du FBI à Waco, au Texas. Voilà ce qui complète l'émission Top Succès d'aujourd'hui. On vous dit à une prochaine fois.
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1: C'est tout d'abord nuageux, ça va se dégager ce matin. Vent du nord-est à 20 km à l'heure en après-midi. On prévoit un maximum de 30, 18 dans certains secteurs le long de la côte. Humidex à 32, l'indice UV de 7 ou élevé. Dégagé ce soir cette nuit, minimum de 12. Demain, soleil nuage, 30 % de probabilité d'averse tard en après-midi. On prévoit 30, 18 dans certains secteurs le long de la côte. Humidex à 32. Jeudi et vendredi, soleil nuage. On prévoit les deux jours, 26 degrés.
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0: C'est tout d'abord nuageux, ça va se dégager ce matin. Vent du nord-est à 20 km à l'heure en après-midi. On prévoit un maximum de 30, 18 dans certains secteurs le long de la côte. Humidex à 32, l'indice UV de 7 ou élevé. Dégagé ce soir cette nuit, minimum de 12. Demain, soleil, nuage, 30 % de probabilité d'averse tard en après-midi. On prévoit 30, 18 dans certains secteurs le long de la côte. Humidex à 32. Jeudi et vendredi, soleil, nuage. On prévoit les deux jours 26 degrés.
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0: C'est tout d'abord nuageux. Ça va se dégager ce matin. Vent du nord-est à 20 km à l'heure en après-midi. On prévoit un maximum de 30, 18 dans certains secteurs le long de la côte. Humidex à 32, l'indice UV de 7 ou élevé. Dégagé ce soir cette nuit, minimum de 12. Demain, soleil nuage, 30 % de probabilité d'averse tard en après-midi. On prévoit 30, 18 dans certains secteurs le long de la côte. Humidex à 32. Jeudi et vendredi, soleil nuage. On prévoit les deux jours, 26 degrés.
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Au cinéma du centre de Caraquet, voyez Les Maîtres de l'Univers, toujours très populaire également. 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

0: Suggestion pour l'heure du dîner au Resto chez Isa dans la municipalité de Rivière-du-Nord en ce mardi. On vous propose des bouchées de morue panée accompagnées d'une soupe, dessert, thé ou café à 19,99 $ plus taxes, ou vous avez le choix des combos soupe et sandwich, dessert, thé ou café à 14,99 $ plus taxes. C'est au Resto chez Isa, 727-0099. Le restaurant Marie-Belle au carrefour de la mer de Caraquet propose les spéciaux du midi entre 11h et 14h. 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Et le restaurant Octopus est voisin de l'aquarium et centre marin à Chipagan. On vous propose fish and chips à 24 $ plus taxes, ou encore le smash burger à 20 $ plus taxes, 336-8800. Octopuschipagan.ca pour de plus amples détails concernant le menu qui est servi entre 11h et 20h. Bon appétit!
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3: En ce mardi 9 juin, j'accueille Yannick Holmes. Bonjour Yannick.
4: Bon midi.
3: Il y a des citoyens qui veulent un parc d'enfants en Tracadie.
4: Oui, un nouveau parc d'enfants est demandé par de nombreux citoyens de la municipalité régionale de Tracadie à la suite de la première réunion du conseil municipal hier soir, excluant la sermentation. Ben, Molly Thériault, qui est une mère de famille de 4 enfants, souhaite que la municipalité construise un nouvel espace de jeu après la démolition de l'ancien. Une pétition de plus de 400 noms a été déposée au greffier et Mme Thériault a affirmé qu'avec un nouveau conseil municipal, ben le moment est bien choisi pour de nouvelles idées.
5: Je vous demande de bien vouloir porter une attention particulière à notre requête. Plusieurs citoyens ont signé la pétition, ce qui démontre clairement l'importance de ce projet pour notre communauté. La charge mentale d'un parent est particulièrement importante. Elle est donc essentielle pour pouvoir camper sur un endroit où l'on peut se détendre, sachant que nos enfants ont un lieu pour profiter de l'extérieur plutôt que de passer tout le temps sur les écrans. Je crois sincèrement que si vous souhaitez encourager les familles à rester dans notre ville ou s'y installer, on n'a pas grand-chose à Tracadie. C'est triste, puis nos enfants, je suis sûre qu'ils aimeraient avoir d'autres choses que ce qu'on a tout de suite.
4: À rappeler qu'en début d'année, la municipalité a démoli l'ancien parc de jeux pour enfants derrière la CVDC péninsule acadienne qui ne répondait plus aux normes de sécurité. Et le nouveau maire élu, Clifford Robichaud, a enchaîné et a affirmé que si le dossier était pour être ramené sur la table, ben l'aspect financier sera revu.
6: Le parc était devenu non sécuritaire. Et ça, c'est le premier point qui a été mentionné. Il y a un budget qui a été accordé par l'ancien conseil municipal. Puis le budget était vraiment pour reconstruire ce parc-là sans intervention ou sans demande au public, comme ça avait été le cas dans le premier cas. Puis à la suite de ça, ben, c'était de l'ajouter lui ce qui était le parc d'eau. Il parlait beaucoup de toilettes aussi qui étaient accessibles. Ça fait que la décision de l'ancien conseil était vraiment faite en conséquence du fait qu'on avait déjà dans les budgets. Si on est pour réouvrir le dossier, il faut absolument garder le côté budgétaire de l'affaire.
3: Assermentation du côté de l'île de la Mecque.
4: Oui, le nouveau conseil municipal de l'île de la Mecque sera assermenté ce soir, soit la dernière municipalité du nord-est du Nouveau-Brunswick depuis les élections municipales du 11 mai dernier. La mairesse élue, Colette Plourde, succédera ainsi au maire sortant Bernard Savoie, qui a pris la décision de ne pas se solliciter un deuxième mandat consécutif à la mairie. 7 conseillers seront également assermentés. Depuis la réforme municipale globale du 1er janvier 2023, l'ensemble des communautés, dont Sainte-Marie-Saint-Raphaël et l'ancienne ville de la Mecque, sont regroupées sous une seule et unique municipalité officielle appelée Ville de l'île de la Mecque, qui compte environ 5 620 habitants.
3: Monsieur Poilievre appelle à l'unité canadienne.
4: Oui, Pierre Poilievre a lancé un appel à l'unité canadienne dans un discours à Calgary. La première ministre de l'Alberta, Danielle Smith, a officiellement annoncé la tenue d'un référendum consultatif le 19 octobre portant sur l'avenir de la province au sein de la Confédération. Le chef conservateur croit que la solution est de créer des alliances avec les autres provinces et non de quitter la Confédération. Voici un extrait de son allocution.
7: La solution pour les Albertains, ce n'est pas de couper des liens avec nos compatriotes à travers le Canada. La vraie solution, c'est de faire des alliances avec d'autres provinces, de s'unir pour rendre le Canada plus abordable, plus sécuritaire, plus autonome et plus uni, pour rétablir l'autonomie des provinces, y compris sur l'immigration.
3: Les autorités fédérales prévoient des centres d'évacuation concernant les feux de forêt.
4: Oui, Ottawa affirme qu'il contribue à la mise en place de centres d'évacuation à travers le pays pour les personnes fuyant les feux de forêt. La ministre de la Gestion des urgences, Eleanor Ozitsky, a expliqué que le gouvernement collaborait avec les provinces et les territoires pour choisir les emplacements des centres d'évacuation. La saison des feux de forêt de l'année dernière a été la deuxième pire jamais enregistrée, avec près de 9 millions d'hectares ravagés. Madame Ozelski a indiqué que la mise en place de centres d'évacuation aiderait des organisations comme la Croix-Rouge canadienne à planifier leurs opérations.
3: Qu'est-ce que vous avez pour nous cet après-midi?
4: Le président directeur général du Collège communautaire du Nouveau-Brunswick, Pierre Zundel, a présenté hier au Conseil de ville de Bathurst une mise à jour du projet de renouvellement au campus de Bathurst. Et pour entendre ses commentaires, rendez-vous dans nos prochains bulletins d'information, 7 à 15 et 17h.
3: Merci Yannick. Bon après-midi.
4: Au plaisir. Bonne journée.
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8: À la course, les inscriptions se poursuivent pour la course 10 km Réal-Haché. Elles se poursuivront jusqu'à vendredi à 21h. Le coût d'inscription est de 30 $ pour les adultes et de 20 $ pour les jeunes âgés de moins de 19 ans. Le départ aura lieu à 10h au complexe Léopold Thériault. L'arrivée sera également au même endroit. Également à la course, il est maintenant possible de s'inscrire à la première édition de la boucle Belle Bay. Cette course sera organisée le 19 septembre prochain à Beresford. Le parcours aura une distance de 5,3 km et les coureurs en feront le tour 8 fois. Il y aura 2 catégories, soit femmes et hommes. Des prix seront remis aux 3 meilleurs participants de chaque catégorie. Au tennis, le club de tennis Chaleur a publié ses classements en date du 7 juin dernier. Chez les dames, au niveau élite, la meneuse est Megan Guéret avec ses 3 victoires et ses 486 points. Elle est suivie par Dani Aubé et Stéphanie Guittard qui ont tous deux 2 victoires et aucune défaite avec un total de 324 points. Dans la division Challenger, 2 raquettes ont des fiches identiques d'une victoire et aucune défaite. Il s'agit de Maïli Robichaud et Marie-Claude Dumont. Chez les hommes, au niveau élite, Jean-Luc Breyer mène avec 5 victoires en autant de matchs. Il a un total de 810 points. En deuxième position, Renaud Roy suit avec 4 victoires et aucune défaite et 648 points. En troisième position, Jacob Cormier est toujours invaincu après 3 rencontres. Il a donc accumulé 486 points. Dans la division Challenger 1000, Eduardo Cabrera a une fiche de 2 victoires en 2 matchs pour 324 points. Dans la division Challenger 750, Nicolas Haché mène grâce à une fiche identique. Finalement, dans la division Challenger 500, 4 joueurs ont 1 victoire et aucune défaite à ce moment-ci de la saison. À l'entraînement physique, l'événement Adrénaline a eu lieu à Caraquet en fin de semaine. Il s'agissait de courses de type entraînement fonctionnel contenant 10 mouvements à compléter avec entre chacun d'eux une course de 800 mètres. Les épreuves ont été complétées en équipe de 2, divisées en 3 catégories, soit hommes, femmes et mixtes. Le duo d'hommes qui a obtenu le meilleur temps a été Guillaume Chiasson et Tommy Bezeau avec un chrono de 55 minutes et 18 secondes. Ils ont devancé Rémi Blanchard et Joël Blanchard par 14 secondes seulement. Du côté des duos mixtes, Robin McLean et Sébastien Godin ont eu le meilleur temps avec 57 minutes et 48 secondes. Maryse Paquette et Ismaël Saladin ont terminé deuxième. Chez les femmes, le duo d'Alexandra Lavoie-Chiasson et de Marie-Pierre Haché a enregistré le meilleur temps avec 1h07 minutes et 35 secondes. Marie-Ève Saint-Croix et Mélissa Duguay ont terminé deuxième. Au total, 71 duos ont participé à cette compétition. Au Jeux de l'Acadie, c'est ce soir qu'aura lieu le Pep Rally des athlètes de la péninsule acadienne. Il aura lieu à la salle J. Armand Lavoie de la polyvalente W. Alosier de Tracadie à compter de 18h30. On rappelle aux parents qu'ils peuvent acquitter les frais d'inscription de 150 $ à cet événement et qu'ils doivent ramener le contrat signé et la photo recto-verso de la carte Medicare. Au soccer, le club Soccer Péninsule vous invite à son événement de visionnement de la Coupe du monde pour le match Canada-Bosnie. Vous aurez ainsi l'opportunité de vivre l'ambiance du match en grand au cinéma Péninsule à Tracadie ce vendredi après-midi. L'ouverture des portes se fera à 15h30 et le coup d'envoi à 16h. L'entrée est gratuite. Venez encourager le Canada dans une ambiance festive entre passionnés de soccer. Au hockey mineur, l'Assemblée générale annuelle de la nouvelle association de hockey mineur, le Club Hockey Chaleur, aura lieu demain soir à 18h30. Elle aura lieu au local des Chevaliers de Colomb à Beresford. La nouvelle constitution sera alors entérinée. À la Balmolle, il y aura un tournoi les 21, 22 et 23 août prochains au complexe sportif de Petit Rocher. Il s'agira d'un tournoi mixte à la balle lente. Chaque équipe aura une formation comptant un minimum de 10 joueurs avec 7 garçons et 3 filles. Le coût d'inscription est de 400 $ par équipe. Le samedi après-midi, il y aura un concours de coups de circuit avec un coût d'entrée de 10 $. La date limite pour s'inscrire est le 2 août prochain. Et finalement, au volleyball, la fin de semaine dernière, il y avait le tournoi de volleyball fantôme. Il s'agissait d'un tournoi organisé par le club de volleyball Péninsule Acadienne et qui a permis une levée de fonds pour l'équipe de volleyball de l'envolée masculine. L'équipe des Vieux Mignons a remporté le tournoi en signant une victoire en finale devant l'équipe de l'école François-Xavier d'Aigle. C'était le sport régional.
3: Généralement ensoleillé cet après-midi pour les secteurs du nord-est de la province, avec des vents du nord-ouest à 20 km à l'heure, maximum 30, sauf 18 dans certains secteurs le long de la côte, humidex 32. Ce soir et la nuit prochaine, dégagé, minimum 12, et demain mercredi, alternance de soleil et de nuages, 30% de probabilité d'averse tard en après-midi, maximum 30 degrés, sauf 18 le long de la côte, humidex 32.
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1: Bon midi à tous! Ici Sandra Landry, bienvenue à Midi Classique, présenté par Bathurst Toyota, rue Sainte-Anne, simplement pour une plus belle expérience. Ce midi, on a pour vous Toto de Beach Boys, avec ce beau temps et cette chaleur. Vous allez entendre également Kay de Bee Gees, Marie-Chantal Toupin, mais on débute le tout avec un souvenir de l'année 1984. Je vous propose un Canadien, un Montréalais, qui habite dans les pays chauds, comme on dit, aux Bahamas. Voici Corey Hart, avec son grand succès « Sunglasses at Night » à Midi Classique.

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tout un souvenir de la formation Beach Boys sur les ondes de la Superstation à midi classique. C'est la pièce Kokomo qui a été écrite en partie par John Phillips, qui a fait partie de la formation de Mamas and the Papas, qui a connu beaucoup de succès dans les années 60. Kokomo, ben, c'est tiré de la trame sonore du film Cocktail, qui mettait en vedette, bien sûr, Tom Cruise. The Beach Boys avec Kokomo. Pour l'instant, c'est K.A.

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0: Toujours à l'écoute de l'émission Midi Classique. On poursuit tout de suite avec Rick Astley.
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1: 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Ici Sandra Landry, merci d'avoir été à l'écoute. Je vous souhaite de passer un très bel après-midi. À compter de 15 heures, ce sera le 3 à 7 avec Fred Parent. Passez un bel après-midi. Je vous laisse aujourd'hui avec Bon Jovi et You Will Wiss. À demain matin.

0: Généralement ensoleillé cet après-midi pour les secteurs du nord-est de la province, avec des vents du nord-ouest à 20 km à l'heure, maximum 30, sauf 18 dans certains secteurs le long de la côte, humidex 32. Ce soir et la nuit prochaine, dégagé, minimum 12, et demain mercredi, alternance de soleil et de nuages, 30% de probabilité d'averse tard en après-midi, maximum 30 degrés, sauf 18 le long de la côte, humidex 32.
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3: Génération en culotte courte pour les 2-3 prochains mois, c'est la saison. Profitons des rayons avec ou sans petit chapeau Gilligan. Le Bob, oui, le chapeau Bob, ça fait plaisir. Destroyer, album de Kiss, 50 ans cette année, un livre de collection cet automne, je t'en reparle. Cyndi Lauper, numéro 1 de 84, Time After Time. Et d'abord, Some Girls, cet album des Rolling Stones, lancé le 9 juin 1978. Avec Ronnie Wood, le nouveau membre à part entière, il y est toujours. Beast of Burden et Miss You, deux extraits de Some Girls, les Stones, flashback 78.

Les Stones, Beast of Burden, génération numéro 1 de juin 84. Nomination comme chanson de l'année aussi aux Grammys cette année-là. Cyndi Lauper, Time After Time.

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1: Shot it loud, Detroit Rock City, deux extraits de Destroyer, le quatrième album studio de Kiss, celui qui a fait prendre l'envol au groupe. Lancé le 15 mars 1976, 50 ans cette année. Et on souligne l'événement, bien sûr, de Definitive Visual History, un livre, un ouvrage de 272 pages, analyse approfondie avec les créateurs de l'album, la pochette, tout ça, entretien avec plus de 50 personnes. Une pièce de collection pour fans et collectionneurs. Ouais, le Kiss. On est-tu prêt? Shout it loud! Detroit Rock City, la génération.
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0: Salutations à des fidèles auditeurs de Génération. Merci pour vos messages dans le Messenger de la page Facebook. Salut à Pierre Côté, salut à Larry Picard et salut à Jimmy Percy, aussi dans son camp de pêche qui nous coûte souvent, souvent. Flashback 1990, bientôt, l'album le plus vendu du printemps de l'été 90, MC Hammer.
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2: Généralement ensoleillé cet après-midi pour les secteurs du nord-est de la province, avec des vents du nord-ouest à 20 km à l'heure, maximum 30, sauf 18 dans certains secteurs le long de la côte, humidex 32. Ce soir et la nuit prochaine, dégagé, minimum 12, et demain mercredi, alternance de soleil et de nuages, 30% de probabilité d'averse tard en après-midi, maximum 30 degrés, sauf 18 le long de la côte, humidex 32.
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Tranquillement, Génération, on installe la musique d'été. Celle-là, numéro 1, justement, en 81. Kim Carnes, Betty Davis Eyes. Génération, toc, toc, toc, c'est le Pic-Bois. Pierre Bertrand chante avec Beau Dommage.

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1: Météo. Généralement ensoleillé cet après-midi pour les secteurs du nord-est de la province, avec des vents du nord-ouest à 20 km/h, maximum 30 sur 18 dans certains secteurs le long de la côte, humidex 32. Ce soir et la nuit prochaine, dégagé, minimum 12, et demain mercredi, alternance de soleil et de nuages, 30% de probabilité d'averse tard en après-midi, maximum 30 degrés, sauf 18 le long de la côte, humidex 32.
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1: Bonne fin d'après-midi. Au microphone, Yannick Holmes. Voici vos informations. Le président directeur général du Collège communautaire du Nouveau-Brunswick, Pierre Zundel, a présenté au Conseil de ville de Bathurst hier une mise à jour du projet de renouvellement. Ce projet centralise les formations et services de recherche sur le site de la rue du Collège. Il permettra de fermer l'édifice désuet de la promenade U-Wall et de regrouper l'ensemble de l'offre sur un seul campus moderne et éco-responsable. Voici les commentaires de M. Zundel.
2: L'autre aspect, c'est qu'on a besoin d'agrandir parce que notre population étudiante a augmenté et elle doit encore augmenter davantage pour répondre aux besoins de l'économie de la région. Alors, le nouveau site renouvelé va en fait nous permettre d'augmenter de façon importante les effectifs. Et on veut également créer un carrefour pour la région.
1: Le projet bénéficie d'un investissement de plus de 150 millions de dollars, avec une dernière injection de 5,8 millions de dollars annoncée par le gouvernement provincial en début d'année. Selon M. Zundel, l'ensemble du projet devrait se concrétiser à la fin de 2034.
2: Une fois que phase 1 est complétée, on va dire 2030, on commence avec phase 2, qui est la rénovation majeure des édifices actuels. Essentiellement, le plan n'est pas encore fait en détail, mais l'élément essentiel, c'est qu'on rénove un étage par année pendant 4 ans. Pour, au bout de 4 ans, on va dire le milieu des années 30, on va avoir terminé l'ensemble de la rénovation et les deux phases.
1: Un nouveau parc d'enfants est demandé par de nombreux citoyens de Tracadie à la suite de la première réunion du conseil municipal hier soir, excluant la cimentation. Molly Thériault, une mère de famille de 4 enfants, souhaite que la municipalité construise un nouvel espace de jeu après la démolition de l'ancien. Une pétition de plus de 400 noms a été déposée au greffier et Mme Thériault a affirmé qu'avec un nouveau conseil municipal, le moment est bien choisi pour de nouvelles idées.
3: Je vous demande de bien vouloir porter une attention particulière à notre requête. Plusieurs citoyens ont signé la pétition, ce qui démontre clairement l'importance de ce projet pour notre communauté. La charge mentale d'un parent est particulièrement importante. Elle est donc essentielle pour pouvoir camper sur un endroit où l'on peut se détendre, sachant que nos enfants ont un lieu pour profiter de l'extérieur plutôt que de passer tout le temps sur les écrans. Je crois sincèrement que si vous souhaitez encourager les familles à rester dans notre ville ou s'y installer, on n'a pas grand-chose à Tracadie. C'est triste, puis nos enfants, je suis sûre qu'ils aimeraient avoir d'autres choses que ce qu'on a tout de suite.
1: En début d'année, la municipalité a démoli l'ancien parc de jeux pour enfants derrière la CBDC péninsule acadienne qui ne répondait plus aux normes de sécurité. Le maire, Clifford Robichaud, a enchaîné et a affirmé que si le dossier était pour être ramené sur la table, l'aspect financier sera revu.
4: Le parc était devenu non sécuritaire. Et ça, c'est le premier point qui a été mentionné. Il y a un budget qui a été accordé par l'ancien conseil municipal. Puis le budget était vraiment pour reconstruire ce parc-là sans intervention ou sans demande au public, comme ça avait été le cas dans le premier cas. Puis à la suite de ça, ben, c'était de l'ajouter lui, ce qui était le parc d'eau. Il parlait beaucoup de toilettes aussi qui étaient accessibles. Ça fait que la décision de l'ancien conseil était vraiment faite en conséquence du fait qu'on avait déjà dans les budgets. Si qu'on est pour réouvrir le dossier, il faut absolument garder le côté budgétaire de l'affaire.
1: Le nouveau conseil municipal de l'île de la Mecque sera assermenté ce soir, soit la dernière municipalité du nord-est du Nouveau-Brunswick depuis les élections municipales du 11 mai dernier. La mairesse élue, Colette Plourde, succédera au maire sortant Bernard Savoie, qui a pris la décision de ne pas solliciter un deuxième mandat consécutif à la mairie. 7 conseillers seront également assermentés. Depuis la réforme municipale globale du 1er janvier 2023, l'ensemble des communautés, dont Sainte-Marie-Saint-Raphaël et l'ancienne ville de la Mecque, sont regroupées sous une seule et unique municipalité officielle appelée Île de la Mecque, qui compte environ 5 620 habitants. Et un service gratuit de bateau-taxi sera offert pendant la fermeture du pont du Centenaire de Miramichi. Le bateau-taxi peut accueillir jusqu'à 10 passagers et est équipé de supports à vélo à l'avant. Le traversier sera en service 7 jours sur 7, de 7h à 19h, selon les conditions météorologiques, entre la Marina Station Wharf et le Miramichi Boat and Yacht Club. Ce service vise à compléter l'offre de transport en commun pendant les travaux de réfection du pont. La ville de Miramichi prévoit également ajouter un arrêt de transport en commun. Et voilà, c'est ce qui complète votre bulletin d'information.
5: Météo, aujourd'hui, c'est du temps généralement ensoleillé avec des vents devenant du nord-ouest à 20 km/h en après-midi, un maximum de 30, sauf de 18 dans certains secteurs le long de la côte avec un humidex de 32. Ce soir et la nuit prochaine, dégagé minimum 12 et demain mercredi, alternance soleil-nuage avec 30 % de probabilité d'averse tard en après-midi avec un maximum de 30, sauf de 18 dans certains secteurs le long de la côte et un humidex de 32.
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1: On vous souhaite un bon après-midi en ce mardi. Nous sommes le 9 juin. C'est Fred Parent qui prend place pour votre 3 à 7. Et c'est avec un grand plaisir, encore une fois aujourd'hui, que je vous raccompagne jusqu'à la maison. Alors, si vous êtes au travail, ben on lâche pas surtout, puis on va vous mettre un petit peu de la mine dans le crayon, on va le dire comme ça, ou du gaz dans le tank, comme ça. Et avec de l'excellente musique, évidemment, jusqu'à 19h ce soir. Alors, je vous invite à monter le volume. 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Alors, évidemment, je vais vous faire entendre l'extrait en accéléré à plusieurs reprises dans le courant de l'émission. Et dans un deuxième temps, ben, vous pourrez vous rendre sur notre site web au ckle.fm pour aller inscrire votre réponse. On a présentement 28 degrés sur la région chaleur et c'est 22, je dis 28, non, ça a monté, on est à 30 présentement. Donc, on avait gagné 2 degrés au cours de la dernière heure. Et ça, c'est du côté de la région chaleur. Et on a maintenant 22 du côté de la péninsule acadienne. Ressenti 24. Et pour ce qui est des heures de coucher du soleil, celui-ci va se coucher à 21h19 du côté de Bathurst et à 21h16 du côté de Caraquet. Alors, place à la musique avec Beaumont, Mardi Gras. On a aussi Taylor Swift et Sabrina Carpenter qui s'amènent un petit peu plus tard avec The Life of a Showgirl.

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5: Et même si ça va très vite et que c'est pas très long comme extrait, je suis sûr qu'il y en a qui se sont dit « mais je connais cette toune-là ». Ben tentez votre chance et en plus, ben, je vous donne les choix de réponse. Est-ce que c'est 1. Kenny Minogue avec « I Shall Be So Lucky » 2. Pet Shop Boys avec « West End Girls » ou 3. Rick Astley avec « Never Gonna Give You Up » Alors, je vous invite à aller soumettre votre réponse sur notre site web, ckle.fm, dans la section du concours. Vous avez jusqu'à 17h30 pour le faire. Donc, si vous êtes sur la route présentement, là, prenez le temps de vous rendre à destination et vous pourrez vous inscrire une fois arrivé à la maison. Alors, je vous souhaite évidemment bonne chance. Et parmi toutes les personnes qui nous auront donné une bonne réponse, ben, vendredi, on va faire tirer un familial 4 pour emporter aux 4 choix du rôtisseur en salle à manger, offert par votre restaurant Saint-Hubert Express de Bathurst.

0: Météo, aujourd'hui, c'est du temps généralement ensoleillé avec des vents devenant du nord-ouest à 20 km/h en après-midi, un maximum de 30, sauf de 18 dans certains secteurs le long de la côte avec un humidex de 32. Ce soir et la nuit prochaine, dégagé minimum 12 et demain mercredi, alternance soleil-nuage avec 30% de probabilité d'averse tard en après-midi avec un maximum de 30, sauf de 18 dans certains secteurs le long de la côte et un humidex de 32.
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2: Tennis, le club de tennis Chaleur a publié ses classements en date du 7 juin dernier. Chez les dames, au niveau élite, la meneuse est Megan Guéret avec ses 3 victoires et ses 486 points. Chez les hommes, au niveau élite également, Jean-Luc Breyer mène avec 5 victoires en autant de matchs. Il a un total de 810 points. À l'entraînement physique, l'événement Adrénaline a eu lieu à Caraquet en fin de semaine. Il s'agissait de courses de type entraînement fonctionnel contenant 10 mouvements à compléter avec entre chacun d'eux une course de 800 mètres. Les épreuves ont été complétées en équipe de 2, divisées en 3 catégories, soit hommes, femmes et mixtes. Le duo d'hommes qui a obtenu le meilleur temps a été Guillaume Chiasson et Tommy Bezo avec un chrono de 55 minutes et 18 secondes. Du côté des duos mixtes, Robin McLean et Sébastien Godin ont eu le meilleur temps avec 57 minutes et 48 secondes. Chez les femmes, le duo d'Alexandra Lavoie-Chiasson et de Marie-Pierre Haché a enregistré le meilleur temps avec 1h, 7 minutes et 35 secondes. Et finalement, au volleyball, la fin de semaine dernière, il y avait le tournoi de volleyball fantôme. L'équipe des vieux Mignons a remporté le tournoi en signant une victoire en finale devant l'équipe de l'école François-Xavier d'Aigle. Alain Degrasse pour la Superstation.
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0: 15h30 minutes, on a mis en marche la climatisation. Donc cet après-midi, on a un 30 degrés sur la région chaleur et c'est 22 degrés sur la péninsule acadienne. On ressent 24. Fred Parent qui vous accompagne dans votre 3 à 7 de ce mardi jusqu'à 19h au 92.9 94.1. Et on a la musique de Zach Scott qui s'amène dans quelques instants avec la chanson Sur la route. Et un peu plus tard, on va parler de ce qui se passe dans l'actualité, entre autres du fait que Donald Trump s'est fait huer juste avant un match lorsqu'ils ont entonné l'hymne national américain. Mais de son côté, il dit que non, c'était des acclamations. Alors, question de perspective. Hein? Donc, on va en reparler, mais on va parler aussi de plein d'autres sujets, évidemment. Donc, restez bien branchés avec nous sur la Superstation.

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1: 15h36 minutes, il y a le président américain Donald Trump qui a été accueilli par une vague de huées lundi soir au Madison Square Garden de New York, où il assistait au troisième match de la finale de la NBA. Donc, les réactions du public se sont fait entendre lorsque son image est apparue sur l'écran géant pendant l'interprétation de l'hymne national américain. Et là, le comble de l'ironie, c'est que Donald Trump lui dit « Ben non, je me suis pas fait huer. Non, non, c'était des acclamations. » Donc, comme quoi, hein, c'est toujours une question de point de vue. Et invité par le propriétaire des Knicks de New York, James Dolan, Donald Trump a pris place dans une loge accompagnée de plusieurs membres de son administration. Et sa présence, disons, n'était pas souhaitée de tous parce que les gens n'ont pas pu festoyer comme il le voulait dans la rue et bon, sa présence a entraîné un important déploiement de sécurité autour du Madison Square Garden. Un vaste périmètre a été établi, des centaines de policiers et d'agents des services secrets ont été mobilisés et des contrôles comparables à ceux des aéroports ont été imposés aux spectateurs. Alors, cette visite survient dans une ville majoritairement démocrate où Donald Trump se fait désormais rarement voir depuis qu'il a quitté New York pour s'installer en Floride. Et malgré les critiques de certains élus démocrates, ben, le commissaire de la NBA, Adam Silver, a affirmé que le président était le bienvenu, rappelant qu'il est un partisan de longue date des Knicks. Et sur le terrain, les Spurs de San Antonio ont gâché la soirée des partisans locaux en l'emportant 115 à 111 face aux Knicks. Et la série se poursuit mercredi au Madison Square Garden. Toujours en lien avec Donald Trump, celui-ci a promis mardi de répliquer à l'Iran, l'accusant d'avoir abattu un hélicoptère américain au-dessus du détroit d'Ormuz. Une brusque remontée des tensions alors que le président des États-Unis avait auparavant affirmé qu'un accord pour mettre fin à la guerre au Moyen-Orient était proche. Visiblement, c'est de la poudre aux yeux. On fait une pause de quelques minutes. On est de retour du côté musical sur la Superstation.
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0: Mike Desmérauds, Agatha avec Take Me Away, My Love sur la Superstation. 15h46 minutes. Peut-être que votre pitou, votre minou vous accompagne lors des balades en voiture. On apprend que, dans un sondage, que la moitié des propriétaires d'animaux de compagnie n'attachent pas correctement pitou ou minou lors des déplacements en voiture, malgré les risques pour la sécurité des animaux et des passagers. C'est selon un récent sondage. Je vous dirais que peut-être, c'est sûr que pour un chat, c'est pas comme un chien. Un chat, ça peut se faufiler peut-être plus facilement, ou les pédales, tout ça, ça peut causer bien des problèmes. Mais c'est l'assureur Allstate Canada qui a commandé ce sondage-là, qui rappelle que même si les animaux de compagnie font souvent partie du voyage, ben, ils ne sont pas toujours adéquatement protégés dans la voiture. Et selon un sondage léger qui a été réalisé pour le compte d'Allstate Canada, seulement la moitié des propriétaires d'animaux de compagnie utilisent des dispositifs de retenue adéquats. De plus, quelque 61% des personnes sondées disent laisser leur chien circuler librement dans la voiture, alors qu'ils sont 63% à utiliser des dispositifs de retenue pour leur chat. Et parmi les mesures de sécurité les plus populaires, 32% des personnes sondées utilisent des cages de transport et 12% d'entre elles des harnais attachés à la ceinture de sécurité. Et les propriétaires qui n'attachent pas leur animal sont plus enclins à prévoir des voyages sur la route, à relever par ailleurs le coup de sonde. Et le sondage a été réalisé à l'occasion du mois national de la préparation aux urgences pour les animaux de compagnie, anticipant la grande saison des escapades estivales. Donc, ben voilà. Un détail qui est quand même important, on le sait, hein, si vous avez des animaux tout comme moi et que vous les amenez faire des balades en auto, ben c'est sûr et certain qu'il faut penser à notre sécurité et à la leur aussi, hein, devenant un accident, une collision. Ben voilà, pour ce petit rappel, c'est selon un article de l'agence QMI.
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1: Alors à nouveau, voici les choix de réponse pour ce court extrait. Est-ce que c'est 1. Kylie Minogue avec I Shall Be So Lucky, 2. Pet Shop Boys avec West End Girls, ou 3. Rick Astley avec Never Gonna Give You Up? Alors c'est à vous de jouer. La suite sur notre site web ckle.fm dans la section du concours. On s'en va retrouver Yannick du côté du service des nouvelles dans quelques instants pour les nouvelles en bref. Et pour nous y conduire, on a la musique de Catherine Sans Regret avec M'enfuir d'ici. Et tout de suite après, on va parler évidemment à nouveau météo.

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1: Bonne fin d'après-midi. Au microphone, Yannick Holmes. Voici vos informations. Le président directeur général du Collège communautaire du Nouveau-Brunswick, Pierre Zundel, a présenté au Conseil de ville de Bathurst hier une mise à jour du projet de renouvellement. Ce projet bénéficie d'un investissement de plus de 150 millions de dollars, avec une dernière injection de 5,8 millions de dollars annoncée par le gouvernement provincial en début d'année. Voici les commentaires de M. Zundel.
2: C'est qu'on a besoin d'agrandir parce que notre population étudiante a augmenté et elle doit encore augmenter davantage pour répondre aux besoins de l'économie de la région.
1: Et le nouveau conseil municipal de l'île de la Mecque sera assermenté ce soir. La mairesse élue, Colette Plourde, succédera au maire sortant, Bernard Savoie. Sept conseillers seront également assermentés. Prochain bulletin complet à 17h.
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4: Météo, aujourd'hui, c'est du temps généralement ensoleillé avec des vents devenant du nord-ouest à 20 km/h en après-midi, un maximum de 30, sauf de 18 dans certains secteurs le long de la côte avec un humidex de 32. Ce soir et la nuit prochaine, dégagé minimum 12 et demain mercredi, alternant soleil-nuage avec 30 % de probabilité d'averse tard en après-midi avec un maximum de 30, sauf de 18 dans certains secteurs le long de la côte et un humidex de 32.
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4: 16h04 minutes et c'est parti pour la deuxième heure de votre 3 à 7 en ce mardi 9 juin. Merci d'être là à l'écoute. Comme à chaque jour de la semaine, c'est Fred Parent qui vous raccompagne jusqu'à la maison. Donc, que vous nous écoutiez via les ondes ou encore via Internet sur notre site web ckle.fm et sur les applications mobiles, on vous dit un gros merci d'être là encore une fois. Je vous invite évidemment à monter le volume parce qu'on a pour vous de la très bonne musique au cours des prochaines minutes et de la prochaine heure aussi. Et aussi, parlant de musique, il y a toujours notre concours de la chanson à 100 000 à l'heure Saint-Hubert Express qu'on vous présente à chaque jour. Et si vous avez manqué l'extrait que je vous ai diffusé en ondes tout à l'heure, si vous avez un accès Internet, vous pouvez facilement aller réécouter l'extrait le nombre de fois que vous voulez. Hein. Il n'y a pas de nombre limite de fois. CKLA.fm, dans la section du concours, tout est là. Le formulaire également, et vous nous transmettez le tout. Vous avez jusqu'à 17h30 pour le faire et je vous souhaite évidemment bonne chance. On a présentement un gros 30 degrés sur la région chaleur et c'est toujours 22 degrés sur la péninsule acadienne et un ressenti de 25.

C'était Pink et Trust Falls sur la superstation, 16h12 minutes. Le gouvernement du Nouveau-Brunswick et les associations municipales unissent leurs efforts pour améliorer la couverture et la fiabilité du réseau cellulaire dans la province. Parce qu'y a-tu quelque chose de plus frustrant que lorsque tu voyages à quelque part, puis là, tu n'as plus de réseau, plus aucune barre, puis là, tu regardes autour de toi, tu dis, pourtant, je suis pas dans, je suis pas à 5000 dans le fond du bois. Mais non, on se rend compte hein, que finalement, le service n'est pas égal partout. Et il y a un comité mixte regroupant des représentants municipaux et des élus provinciaux qui a été mis sur pied afin d'identifier des solutions là, aux problèmes de télécommunications qui touchent plusieurs régions. Et selon le président de l'Association francophone des municipalités du Nouveau-Brunswick, Yvon Godin, les priorités sont claires, améliorer la couverture dans les secteurs résidentiels et le long des principaux axes routiers. Il souligne que l'absence de réseau cellulaire dans certaines zones pose un enjeu de sécurité publique lors d'accidents, entre autres, où les appels d'urgence deviennent impossibles. Alors, un sommet réunissant les principaux fournisseurs de services, dont Bell et Rogers, pourrait être organisé dès cet automne afin de discuter des solutions possibles. Il y a le ministre de l'Énergie et des Finances du Nouveau-Brunswick, René Legacy, qui affirme que le gouvernement souhaite également mieux comprendre les nouvelles technologies qui émergent dans le secteur, notamment les réseaux satellitaires. Et selon lui, la province doit s'assurer d'investir dans les solutions les plus efficaces à long terme. La qualité du réseau cellulaire demeure un enjeu important dans plusieurs secteurs du Nouveau-Brunswick, notamment dans la région Chaleur, l'est du Restigouche et dans la péninsule acadienne. Donc voilà, ça fait quand même plusieurs années hein, qu'on attend des améliorations de ce côté. On est de retour du côté musical. On a Laurier Lachance qui s'amène avec Au bout du fil. Nous aurons également Amir un petit peu plus tard qui va nous chanter À l'imparfaite.

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1: Météo, aujourd'hui, c'est du temps généralement ensoleillé avec des vents devenant du nord-ouest à 20 km/h en après-midi, un maximum de 30, sauf de 18 dans certains secteurs le long de la côte avec un humidex de 32. Ce soir et la nuit prochaine, dégagé minimum 12 et demain mercredi, alternance soleil-nuage avec 30% de probabilité d'averse tard en après-midi avec un maximum de 30, sauf de 18 dans certains secteurs le long de la côte et un humidex de 32.
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1: La minute sportive de la presse canadienne, mais tout d'abord au tennis, Gabriel Diallo qui avait décroché son premier titre en carrière sur le circuit de l'ATP à Bois-le-Duc en 2025 a effacé un déficit d'une manche et poussé la rencontre face à Adrian Manarino à la limite ce matin avant de finalement s'incliner 4-6, 6-3 et 5-7 au premier tour du tournoi sur gazon néerlandais. Diallo pourra se reprendre puisqu'il poursuivra son parcours en double avec le Polonais Hubert Hurkacz un peu plus tard cette semaine. Il ne reste donc que Félix Auger-Aliassime en simple comme représentant de l'Unifolié dans ce tournoi. Et à Stuttgart, le Québécois Alexis Galarneau, un qualifié, a subi le même sort que Diallo, s'inclinant en trois manches de 2-6, 7-6 et 3-6 au premier tour devant l'Allemand Jan Lennard Struff, 77e raquette mondiale. Au soccer, Jadon Nelson va remplacer le milieu de terrain Marcelo Flores, blessé dans l'effectif canadien pour la Coupe du monde de soccer masculin de la FIFA. Le joueur âgé de 23 ans, originaire de Brampton en Ontario, a inscrit 2 buts en 10 matchs de Major League Soccer avec l'Austin FC cette saison. Soccer Canada a annoncé cette décision ce matin après que Flores eut déclaré forfait pour le tournoi en raison d'une grave blessure au genou subie le 30 mai dernier. Mais voilà, c'était la minute sportive de la presse canadienne.
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1: 16h34 minutes, je vous mentionne qu'un portefeuille a été retrouvé à l'extérieur de la place Batters Mall dans le coin de chez Maxi. 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Donc, je vous rappelle, un portefeuille a été retrouvé à l'extérieur à place Batters Mall dans le coin de chez Maxi. 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On est de retour du côté musical avec Naomi. On a Univers à l'écoute de votre 3 à 7 en ce mardi. Et si je regarde du côté du thermomètre, ben ça continue de monter. On a maintenant 31 degrés sur la région chaleur et c'est 22 sur la péninsule acadienne, 25 comme ressenti.

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0: C'était la voix de Pat Benatar avec Fire and Ice, 1981, 16h44 minutes. Il y a des gens téméraires dans la vie, hein. Il y en a qui sont prêts à tout pour livrer la marchandise. Il y a un feu dans le studio. Un météorologue continue son bulletin télévisé, même si un incendie fait rage. Un présentateur météo de l'Arkansas a montré qu'il a le feu sacré, c'est le moins qu'on puisse dire, en poursuivant son bulletin en dépit d'un incendie qui venait de se déclencher dans le studio. Donc, les téléspectateurs de KFSM TV, une chaîne affiliée à CBS à Johnson dans l'Arkansas, ont eu droit à un bulletin de météo tout feu tout flamme samedi soir. Le jeune météorologue Noah Simons, récemment diplômé de l'Université du Missouri, s'apprêtait à entrer en onde quand il a constaté qu'une des lumières du studio venait de prendre en feu. Alors, il dit en onde, là, il y a un feu dans le studio, mais on a aussi deux alertes de tornade, alors on doit continuer à suivre la situation et à la couvrir en direct, a-t-il annoncé, malgré le danger. Faut le faire, hein? Donc, alerté par cette situation, le producteur Trevor Branham s'est précipité sur les lieux et a éteint le brasier avec un extincteur. Et pendant le reportage de Simon, ce dernier est obligé d'utiliser sa chemise comme un masque en raison de la fumée et du nuage de poudre blanche causé par l'extinction du feu. Et il dit « J'avais un peu de difficulté à respirer, c'est pour ça que je me suis couvert le visage avec ma chemise, mais quand on suit deux alertes tornades en même temps, je sentais qu'il fallait continuer », à indiquer Simon par la suite. Il y a une alerte tornade, il faut assurer la sécurité des gens et les tenir informés. J'ai rapidement déterminé que je n'étais pas en danger immédiat et que je pouvais poursuivre ma couverture pour assurer la sécurité de notre communauté, a-t-il ajouté. Heureusement, personne n'a été blessé dans l'incident, hormis Simons qui a eu la gorge légèrement irritée. Mais quand même, on fait un petit peu dans la témérité ici, là. Hein?
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1: 16h53 minutes, il y a le gouvernement fédéral qui devrait présenter cette semaine un projet de loi sur les préjudices en ligne. Donc, le ministre de la Culture, Mark Miller, qui pilote ce projet de loi, affirme que celui-ci est nécessaire parce que des enfants écopent, des enfants meurent carrément et les ministres fédéraux ont refusé de donner des détails sur le projet de loi aujourd'hui, indiquant qu'ils ne pouvaient pas le faire avant son dépôt en raison des règles parlementaires. Donc, le projet de loi devrait inclure une interdiction des réseaux sociaux pour les enfants de moins de 16 ans, bien que les plateformes respectent les normes de sécurité pourraient bénéficier d'exemption. Alors, cette législation intervient alors que plusieurs autres pays prévoient d'introduire des interdictions similaires. Ottawa a annoncé dans sa stratégie sur l'intelligence artificielle publiée la semaine dernière qu'il présenterait également un projet de loi visant à garantir la sécurité des agents conversationnels fondés sur l'IA. Parce qu'on le sait, hein, il y a des cas où des ados se sont confiés à des chatbots là, comme ChatGPT, tout ça, et finalement, au final, ça a mal tourné. Et donc, on veut éviter évidemment ce genre de situation. Alors, projet de loi qui est dans le collimateur, comme on dirait. Alors, c'est donc à suivre là, du côté du gouvernement fédéral. Ce qui est à suivre, ben, c'est dans quelques instants, on vous présente le bulletin d'information complet de 17h avec Yannick Holmes. Et moi, je vous reviens tout de suite après avec un autre bulletin météo. C'est présentement 31 degrés sur la région chaleur. On a toujours 22 sur la péninsule acadienne, ressenti de 25.

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2: Bonne fin d'après-midi. Au microphone, Yannick Owens. Voici vos informations. Le président directeur général du Collège communautaire du Nouveau-Brunswick, Pierre Zundel, a présenté au Conseil de ville de Bathurst hier une mise à jour du projet de renouvellement. Ce projet centralise les formations et services de recherche sur le site de la rue du Collège. Il permettra de fermer l'édifice désuet de la promenade U-Wall et de regrouper l'ensemble de l'offre sur un seul campus moderne et éco-responsable. Voici les commentaires de M. Zundel.
3: L'autre aspect, c'est qu'on a besoin d'agrandir parce que notre population étudiante a augmenté et elle doit encore augmenter davantage pour répondre aux besoins de l'économie de la région. Alors, le nouveau site renouvelé va en fait nous permettre d'augmenter de façon importante les effectifs. Et on veut également créer un carrefour pour la région.
2: Le projet bénéficie d'un investissement de plus de 150 millions de dollars, avec une dernière injection de 5,8 millions de dollars annoncée par le gouvernement provincial en début d'année. Selon M. Zundel, l'ensemble du projet devrait se concrétiser à la fin de 2034.
3: Une fois que phase 1 est complétée, on va dire 2030, on commence avec phase 2, qui est la rénovation majeure des édifices actuels. Essentiellement, le plan n'est pas encore fait en détail, mais l'élément essentiel, c'est qu'on rénove un étage par année pendant 4 ans. Pour, au bout de 4 ans, on va dire le milieu des années 30, on va avoir terminé l'ensemble de la rénovation et les deux phases.
2: Un nouveau parc d'enfants est demandé par de nombreux citoyens de Tracadie à la suite de la première réunion du conseil municipal hier soir, excluant la sermentation. Molly Thériault, une mère de famille de 4 enfants, souhaite que la municipalité construise un nouvel espace de jeu après la démolition de l'ancien. Une pétition de plus de 400 noms a été déposée au greffier et Mme Thériault a affirmé qu'avec un nouveau conseil municipal, le moment est bien choisi pour de nouvelles idées.
4: Je vous demande de bien vouloir porter une attention particulière à notre requête. Plusieurs citoyens ont signé la pétition, ce qui démontre clairement l'importance de ce projet pour notre communauté. La charge mentale d'un parent est particulièrement importante. Elle est donc essentielle pour pouvoir camper sur un endroit où l'on peut se détendre, sachant que nos enfants ont un lieu pour profiter de l'extérieur plutôt que de passer tout le temps sur les écrans. Je crois sincèrement que si vous souhaitez encourager les familles à rester dans notre ville ou s'y installer, on n'a pas grand-chose à Tracadie. C'est triste, puis nos enfants, je suis sûre qu'ils aimeraient avoir d'autres choses que ce qu'on a tout de suite.
2: En début d'année, la municipalité a démoli l'ancien parc de jeux pour enfants derrière la CBDC péninsule acadienne qui ne répondait plus aux normes de sécurité. Le maire, Clifford Robichaud, a enchaîné et a affirmé que si le dossier était pour être ramené sur la table, l'aspect financier sera revu.
5: Le parc était devenu non sécuritaire. Et ça, c'est le premier point qui a été mentionné. Il y a un budget qui a été accordé par l'ancien conseil municipal. Puis le budget était vraiment pour reconstruire ce parc-là sans intervention ou sans demande au public, comme ça avait été le cas dans le premier cas. Puis à la suite de ça, ben, c'était de l'ajouter juste ce qui était le parc d'eau. Il parlait beaucoup de toilettes aussi qui étaient accessibles. Ça fait que la décision de l'ancien conseil était vraiment faite en conséquence du fait qu'on avait déjà dans les budgets. Si on est pour réouvrir le dossier, il faut absolument garder le côté budgétaire de l'affaire.
2: Le nouveau conseil municipal de l'île de la Mecque sera assermenté ce soir, soit la dernière municipalité du nord-est du Nouveau-Brunswick depuis les élections municipales du 11 mai dernier. La mairesse élue, Colette Plourde, succédera au maire sortant Bernard Savoie, qui a pris la décision de ne pas solliciter un deuxième mandat consécutif à la mairie. 7 conseillers seront également assermentés. Depuis la réforme municipale globale du 1er janvier 2023, l'ensemble des communautés, dont Sainte-Marie-Saint-Raphaël et l'ancienne ville de la Mecque, sont regroupées sous une seule et unique municipalité officielle appelée Île de la Mecque, qui compte environ 5 620 habitants. Et un service gratuit de bateau-taxi sera offert pendant la fermeture du pont du Centenaire de Miramichi. Le bateau-taxi peut accueillir jusqu'à 10 passagers et est équipé de supports à vélo à l'avant. Le traversier sera en service 7 jours sur 7, de 7h à 19h, selon les conditions météorologiques, entre la Marina Station Wharf et le Miramichi Boat and Yacht Club. Ce service vise à compléter l'offre de transport en commun pendant les travaux de réfection du pont. La ville de Miramichi prévoit également ajouter un arrêt de transport en commun. Et voilà, c'est ce qui complète votre bulletin d'information.
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7: Météo, aujourd'hui, c'est du temps généralement ensoleillé avec des vents devenant du nord-ouest à 20 km/h en après-midi, un maximum de 30, sauf de 18 dans certains secteurs le long de la côte avec un humidex de 32. Ce soir et la nuit prochaine, dégagé minimum 12 et demain mercredi, alternant soleil-nuage avec 30 % de probabilité d'averse tard en après-midi avec un maximum de 30, sauf de 18 dans certains secteurs le long de la côte et un humidex de 32.
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0: La chanson à 100 000 à l'heure, Saint-Hubert Express. 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
1: Si vous voulez tenter votre chance, ben faites vite, il vous reste moins d'un quart d'heure en vous rendant sur notre site web ckle.fm. Et voici les choix de réponse. Donc, ce que vous venez d'entendre, est-ce que c'est 1. Kylie Minogue avec I Should Be So Lucky, 2. Pet Shop Boys et West End Girls, ou encore 3. Rick Astley avec Never Gonna Give You Up. Alors, je vous invite à aller participer. Tentez votre chance. Et moi, je vais vous donner la bonne réponse entre 17h30 et 18h. Julie Saint-Pierre, Annabelle Oliva et Ariane Laniel s'amènent dans quelques instants avec Rattraper le temps. À l'écoute de votre 3-7, deuxième édition de la semaine en ce mardi au 94.1, 92.9.

17h20, quelque chose qui ne laisse personne indifférent parce que ça nous touche tous dans toutes les facettes du quotidien, c'est l'intelligence artificielle. Et il y a l'agence France-Presse qui nous apprend que la société américaine Anthropic, éditrice des modèles d'intelligence artificielle Claude, a mis aujourd'hui à la disposition du grand public la version la plus puissante de sa technologie, tout en la bridant dans des domaines sensibles comme la cybersécurité et les risques d'attaques biologiques et chimiques. Donc, ce qu'on fait, on met une version à la disposition du grand public, mais on la contrôle dans certains paramètres parce que visiblement elle est trop puissante. Bon, c'est ce qu'on a, ça fait un petit bout qu'on en parle déjà, le fameux Mythos là. Baptisé Fable 5, ce modèle est le premier de la classe Mythos, la gamme la plus avancée d'Anthropic, dévoilée au mois d'avril, mais restreinte pour des raisons de sécurité à être ouvert au public. Et en parallèle, Anthropic propose une version

0: pardon, non bridée, donc ouverte. Claude Mythos 5 aux entreprises, organisations et agences étatiques disposant déjà d'un accès à cette famille de modèles, présente comme capable de détecter et exploiter des failles de sécurité à une vitesse et avec une acuité inédite. Alors, début avril, Anthropic avait annoncé simultanément l'existence de Mythos et sa décision d'en limiter l'accès à des partenaires de confiance pour renforcer leur protection cyber. La nouvelle lui avait valu des accusations de marketing de la peur. Elle avait provoqué dans le même temps une visible agitation au sommet des États et des institutions mondiales pour évaluer l'état de la menace sur des infrastructures essentielles, bancaires, énergétiques, entre autres. Et il y a plusieurs entreprises ayant eu accès à Mythos qui ont confirmé ses capacités. Le gouvernement américain, pourtant en contentieux avec Anthropic, a fini par la tester. La Maison-Blanche a depuis instauré un dispositif d'évaluation facultatif des modèles d'IA américains les plus puissants avant leur commercialisation. OpenAI, le rival d'Anthropic, est sur le point de dévoiler la version 5.6 de son ChatGPT. Donc, c'est sûr que la question de la sécurité, c'est toujours... c'est la première chose qui nous vient en tête, hein? Et de plus en plus, ça devient quelque chose de délicat. Et c'est vraiment comme, c'est une course, hein? C'est comme une course aux armements, à l'intelligence artificielle. Donc, qui lèvent des drapeaux rouges, hein, des flags, qui disent, ben, on devrait faire un moratoire, on devrait mettre ça sur pause. Mais le problème, c'est que s'il y en a un qui met ça sur pause, ben, l'autre va continuer probablement à développer en catimini, hein. Le même principe que les armes lorsqu'on est en temps de guerre. Donc, c'est un peu le parallèle qu'on peut faire. Mais en gros, donc voilà, c'est l'agence France-Presse qui nous apprenait la sortie de ce nouveau modèle de la société américaine Anthropic. On fait une pause de quelques minutes et au retour, Sabrine Hébert s'amène du côté musical avec la chanson Garde-fou.
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0: Météo, aujourd'hui, c'est du temps généralement ensoleillé avec des vents devenant du nord-ouest à 20 km/h en après-midi, un maximum de 30, sauf de 18 dans certains secteurs le long de la côte avec un humidex de 32. Ce soir et la nuit prochaine, dégagé minimum 12 et demain mercredi, alternant soleil-nuage avec 30% de probabilité d'averse tard en après-midi avec un maximum de 30, sauf de 18 dans certains secteurs le long de la côte et un humidex de 32.
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3: À la course, les inscriptions se poursuivent pour la course 10 km Réalaché. Elles se poursuivront jusqu'à vendredi à 21h. Le coût d'inscription est de 30$ pour les adultes et de 20$ pour les jeunes âgés de moins de 19 ans. Le départ aura lieu à 10h au complexe Léopold Thériault. L'arrivée sera également au même endroit. Également à la course, il est maintenant possible de s'inscrire à la première édition de la boucle Belle Bay. Cette course sera organisée le 19 septembre prochain à Beresford. Le parcours aura une distance de 5,3 km et les coureurs en feront le tour 8 fois. Il y aura 2 catégories, soit femmes et hommes. Des prix seront remis aux 3 meilleurs participants de chaque catégorie. Au tennis, le club de tennis Chaleur a publié ses classements en date du 7 juin dernier. Chez les dames, au niveau élite, la meneuse est Megan Guérette avec ses 3 victoires et ses 486 points. Elle est suivie par Dani Aubé et Stéphanie Guittard qui ont tous deux 2 victoires et aucune défaite avec un total de 324 points. Dans la division Challenger, 2 raquettes ont des fiches identiques d'une victoire et aucune défaite. Il s'agit de Maïli Robichaud et Marie-Claude Dumont. Chez les hommes, au niveau élite, Jean-Luc Breyer mène avec 5 victoires en autant de matchs. Il a un total de 810 points. En deuxième position, Renaud Roy suit avec 4 victoires et aucune défaite et 648 points. En troisième position, Jacob Cormier est toujours invaincu après 3 rencontres. Il a donc accumulé 486 points. Dans la division Challenger 1000, Eduardo Cabrera a une fiche de 2 victoires en 2 matchs pour 324 points. Dans la division Challenger 750, Nicolas Haché mène grâce à une fiche identique. Finalement, dans la division Challenger 500, 4 joueurs ont 1 victoire et aucune défaite à ce moment-ci de la saison. À l'entraînement physique, l'événement Adrénaline a eu lieu à Caraquet en fin de semaine. Il s'agissait de courses de type entraînement fonctionnel contenant 10 mouvements à compléter avec entre chacun d'eux une course de 800 mètres. Les épreuves ont été complétées en équipe de 2 divisées en 3 catégories, soit hommes, femmes et mixtes. Le duo d'hommes qui a obtenu le meilleur temps a été Guillaume Chiasson et Tommy Bezeau avec un chrono de 55 minutes et 18 secondes. Ils ont devancé Rémi Blanchard et Joël Blanchard par 14 secondes seulement. Du côté des duos mixtes, Robin McLean et Sébastien Godin ont eu le meilleur temps avec 57 minutes et 48 secondes. Maryse Paquette et Ismaël Saladine ont terminé deuxième. Chez les femmes, le duo d'Alexandra Lavoie-Chiasson et de Marie-Pierre Haché a enregistré le meilleur temps avec 1h07 minutes et 35 secondes. Marie-Ève Saint-Croix et Mélissa Duguay ont terminé deuxième. Au total, 71 duos ont participé à cette compétition. Au Jeu de l'Acadie, c'est ce soir qu'aura lieu le Pep Rally des athlètes de la péninsule acadienne. Il aura lieu à la salle J. Armand Lavoie de la polyvalente W. Alosier de Tracadie à compter de 18h30. On rappelle aux parents qu'ils peuvent acquitter les frais d'inscription de 150$ à cet événement et qu'ils doivent ramener le contrat signé et la photo recto verso de la carte Medicare. Au soccer, le club Soccer Péninsule vous invite à son événement de visionnement de la Coupe du monde pour le match Canada-Bosnie. Vous aurez ainsi l'opportunité de vivre l'ambiance du match en grand au cinéma Péninsule à Tracadie ce vendredi après-midi. L'ouverture des portes se fera à 15h30 et le coup d'envoi à 16h. L'entrée est gratuite. Venez encourager le Canada dans une ambiance festive entre passionnés de soccer. Au hockey mineur, l'Assemblée générale annuelle de la nouvelle association de hockey mineur, le Club Hockey Chaleur, aura lieu demain soir à 18h30. Elle aura lieu au local des Chevaliers de Colomb à Beresford. La nouvelle constitution sera alors entérinée. À la balle molle, il y aura un tournoi les 21, 22 et 23 août prochains au complexe sportif de Petit Rocher. Il s'agira d'un tournoi mixte à la balle lente. Chaque équipe aura une formation comptant un minimum de 10 joueurs avec 7 garçons et 3 filles. Le coût d'inscription est de 400$ par équipe. Le samedi après-midi, il y aura un concours de coups de circuit avec un coût d'entrée de 10$. La date limite pour s'inscrire est le 2 août prochain. Et finalement, au volleyball, la fin de semaine dernière, il y avait le tournoi de volleyball fantôme. Il s'agissait d'un tournoi organisé par le club de volleyball Péninsule Acadienne et qui a permis une levée de fonds pour l'équipe de volleyball de l'envolée masculine. L'équipe des Vieux Mignons a remporté le tournoi en signant une victoire en finale devant l'équipe de l'école François-Xavier Daigle. C'était le sport régional.
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C'était la voix de Maxime Bronsart avec le Boogie, 17h41. Ben c'est le moment de vérité, le moment où je vais vous dévoiler quelle était notre chanson à 100 000 à l'heure Saint-Hubert Express aujourd'hui en ce mardi. Donc, parmi les choix de réponses que je vous avais donnés, la bonne réponse était la troisième, Rick Astley avec Never Gonna Give You Up. Une chanson qui est sortie le 27 juillet 1987, qui a connu un grand, grand succès à l'international. Alors, félicitations, si vous avez eu cette réponse, ben votre nom sera dans la liste, dans le tableau pour le tirage de vendredi. Je vous rappelle qu'on va faire tirer un Familial 4 pour emporter ou 4 choix du rôtisseur en salle à manger, offert par votre restaurant Saint-Hubert Express de Batters. Donc, d'ailleurs, si vous ne savez pas quoi manger ce soir, on vous invite à aller chercher un bon repas là-bas. On va en profiter pour saluer la direction, le personnel et toute la clientèle du restaurant. Et en attendant de procéder au tirage vendredi, on va savourer notre chanson du jour. Voici Rick Astley avec « Never Gonna Give You Up ».

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3: 17h48 minutes. Je vous rappelle qu'un portefeuille a été retrouvé à l'extérieur à Place Batters Mall dans le coin de chez Maxi. Donc, si vous en êtes le propriétaire, on vous invite à vous rendre au magasin Puro Later à Place Batters Mall pour le récupérer. Donc, voilà pour ce message. On a Maë de la Voix qui s'amène avec Apolline. On a aussi Funambule et la chanson Après Ski. Bien branché dans votre 3 à 7 de ce mardi au 92.9, 94.1.

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0: Météo, aujourd'hui, c'est du temps généralement ensoleillé avec des vents devenant du nord-ouest à 20 km/h en après-midi, un maximum de 30, sauf de 18 dans certains secteurs le long de la côte avec un humidex de 32. Ce soir et la nuit prochaine, dégagé minimum 12 et demain mercredi, alternant soleil-nuage avec 30 % de probabilité d'averse tard en après-midi avec un maximum de 30, sauf de 18 dans certains secteurs le long de la côte et un humidex de 32.
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3: Alors que la consultation sur une réforme du Code canadien du travail vient de prendre fin, il y a la Fédération canadienne de l'entreprise indépendante qui demande à Ottawa de cesser de faire pencher les lois du travail du côté syndical. Elle invite le gouvernement fédéral à maintenir l'article 107 du Code qui lui avait permis d'intervenir pour mettre fin à des conflits au poste, dans les ports et dans le rail. Alors, l'organisation patronale qui représente des petites et moyennes entreprises souhaite aussi que le gouvernement tienne compte des répercussions économiques d'un conflit de travail dans la prise de décision relative au maintien des activités. Emploi et Développement social Canada a lancé à la mi-avril une consultation sur certains aspects du Code canadien du travail. Le gouvernement fédéral sollicitait des commentaires, notamment sur la formation des travailleurs touchés par l'automatisation et l'intelligence artificielle, le recours à l'article 107 du Code du travail et les délais de préavis de négociation et de grève. Également dans l'actualité, il y a Mark Carney qui se réjouit de l'inauguration prochaine du pont Gordie Howe reliant Windsor en Ontario à Détroit aux États-Unis. Le premier ministre affirme que ce pont est un symbole important de la solidarité durable des relations bilatérales qui sont mises à rude épreuve par la guerre commerciale en cours. Une cérémonie d'inauguration du pont détenue conjointement par les gouvernements du Canada et du Michigan devrait avoir lieu vendredi, tandis que le pont lui-même devrait être ouvert à la circulation plus tard ce mois-ci. L'avenir immédiat du pont a été remis en question lorsque le président américain Donald Trump a insisté en février sur le fait que les États-Unis devraient être indemnisés avant d'autoriser son ouverture.

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8: Météo, aujourd'hui, c'est du temps généralement ensoleillé avec des vents devenant du nord-ouest à 20 km/h en après-midi, un maximum de 30, sauf de 18 dans certains secteurs le long de la côte avec un humidex de 32. Ce soir et la nuit prochaine, dégagé minimum 12 et demain mercredi, alternance soleil-nuage avec 30% de probabilité d'averse tard en après-midi avec un maximum de 30, sauf de 18 dans certains secteurs le long de la côte et un humidex de 32.
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10: Tennis, le club de tennis Chaleur a publié ses classements en date du 7 juin dernier. Chez les dames, au niveau élite, la meneuse est Megan Guéret avec ses 3 victoires et ses 486 points. Chez les hommes, au niveau élite également, Jean-Luc Breyer mène avec 5 victoires en autant de matchs. Il a un total de 810 points. À l'entraînement physique, l'événement Adrénaline a eu lieu à Caraquet en fin de semaine. Il s'agissait de courses de type entraînement fonctionnel contenant 10 mouvements à compléter avec entre chacun d'eux une course de 800 mètres. Les épreuves ont été complétées en équipe de 2, divisées en 3 catégories, soit hommes, femmes et mixtes. Le duo d'hommes qui a obtenu le meilleur temps a été Guillaume Chiasson et Tommy Bezo avec un chrono de 55 minutes et 18 secondes. Du côté des duos mixtes, Robin McLean et Sébastien Codin ont eu le meilleur temps avec 57 minutes et 48 secondes. Chez les femmes, le duo d'Alexandra Lavoie-Chiasson et de Marie-Pierre Haché a enregistré le meilleur temps avec 1h, 7 minutes et 35 secondes. Et finalement, au volleyball, la fin de semaine dernière, il y avait le tournoi de volleyball fantôme. L'équipe des vieux Mignons a remporté le tournoi en signant une victoire en finale devant l'équipe de l'école François-Xavier d'Aigle. Alain Degrasse pour la Superstation.
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5: C'était votre 3 à 7 de ce mardi 9 juin. Fred Parent qui vous accompagnait depuis 15 heures cet après-midi. Un grand merci d'avoir partagé ces quelques heures de votre journée avec moi. Donc, ça a été encore une fois un très grand plaisir pour moi de vous accompagner à la maison. Je vous souhaite de passer une excellente fin de journée. Et on va répéter l'expérience demain, mercredi, dès 15 heures. C'est un rendez-vous.

0: Météo, aujourd'hui, c'est du temps généralement ensoleillé avec des vents devenant du nord-ouest à 20 km/h en après-midi, un maximum de 30, sauf de 18 dans certains secteurs le long de la côte avec un humidex de 32. Ce soir et la nuit prochaine, dégagé minimum 12 et demain mercredi, alternant soleil-nuage avec 30% de probabilité d'averse tard en après-midi avec un maximum de 30, sauf de 18 dans certains secteurs le long de la côte et un humidex de 32.
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0: Météo, aujourd'hui, c'est du temps généralement ensoleillé avec des vents devenant du nord-ouest à 20 km/h en après-midi, un maximum de 30, sauf de 18 dans certains secteurs le long de la côte avec un humidex de 32. Ce soir et la nuit prochaine, dégagé minimum 12 et demain, mercredi, alternance soleil-nuage avec 30 % de probabilité d'averse tard en après-midi avec un maximum de 30, sauf de 18 dans certains secteurs le long de la côte et un humidex de 32.
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